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1: Bonjour, bonjour à tous. Aujourd'hui dans Air de Rien, nous allons parler de la Semaine Santé des Artistes. Ce n'est que la 30e édition et l'association Médecine des Arts.com a été créée en 1992. Pour en parler, parce qu'il y a une Semaine de Santé des Artistes, CESART, mais ça fonctionne toute l'année bien évidemment au niveau des réflexions, j'ai avec moi Christine Radet, qui est référente de Médecine des Arts, et Suzanne Azena, qui est mère d'élèves et présidente de l'APEC, c'est-à-dire l'association des anciens noms.
2: Des parents d'élèves.
1: Des parents d'élèves.
2: Du Conservatoire de Nîmes.
1: Voilà. Bonjour à toutes les deux.
2: Bonjour.
1: Alors, cette année, puisque chaque année, on ne peut pas parler de tout, il y a un thème qui est plus axé sur la santé mentale et la danse, mais il y a eu le 29 mai, donc c'est passé, à 19h, à la Maison Théâtre des Littératures à Voix Haute, il y a eu une conférence de Bruno Paterno, qui est artiste, pédagogue et auteur, à l'occasion de c'était la première fois qu'il y avait ce rapport parlementaire, Suzanne ?
2: C'est un rapport parlementaire qui est paru l'année dernière, grosso modo, une commission d'enquête qui a duré des mois et des mois avec énormément d'auditions très différentes. Donc, c'était la première fois parce qu'il y a eu différents scandales. Ça c'est Sandrine Rousseau qui a souhaité se saisir du sujet et faire un peu un tour d'horizon des violences dans le milieu de la culture. Qui a été élargi ensuite aux agences de mannequins et à divers... Bon, au cinéma, n'en parlons pas, mais à la musique, aux maîtrises, à la danse, je pense aussi. Je n'en ai pas vu, mais il y a eu des comédiennes qui sont venues intervenir.
1: Oui, c'est toutes ces violences sexistes et sexuelles.
2: Voilà, et autres, parce qu'il y a une comédienne qui est venue témoigner de violences racistes aussi. Donc ça... Voilà, donc... Avec Bruno, on avait regardé à l'époque pas mal des auditions et il avait paru important d'en parler, de récapituler, de transmettre la chose aux parents.
1: Oui, qu'ils ne sont pas toujours conscients, en fait,
2: ils n'en sont pas toujours conscients. Ce qui est délicat avec des scandales pareils, c'est que les parents peuvent se dire « mon Dieu, c'est... »
1: Va surtout pas dans ces carrières.
2: Voilà, c'est une entre de débauche, c'est ça grouille de prédateurs, on va pas faire de musique, on va pas faire de danse, on va
1: pas de cinéma,
2: pas
1: surtout.
2: Être comédien, voilà. Alors,
1: oui, il faut avoir beaucoup de
2: Les parents ne se sont pas bousculés à la conférence de Bruno, donc ça veut dire qu'ils ne sont pas forcément très inquiets. Au stade où nous en sommes, disons, les petits du Conservatoire de Nîmes, ça va de 3 ans à 20 ans peut-être. Mmh. Ce n'est pas un endroit qui a mauvaise réputation, ce n'est pas la maîtrise des Hauts-de-Seine. j'ai été assez surprise par la réaction des gens à qui on a dit « on va parler de ça ». Autant le président de l'association Médecine des Arts, que la directrice d'un orchestre, de l'Orchestre français des jeunes, qui avait témoigné en commission d'enquête, et qui nous a aussi encouragés à partir des APEC, à commencer même dans les conservatoires départementaux, à commencer à parler de ça, à parler des questions d'emprise, des questions de toutes ces questions-là. Et mon fils a eu l'occasion de jouer à l'Orchestre français des jeunes et d'être ce qu'ils appellent ambassadeur. Donc, formé à la détection des violences, à la négociation des situations conflictuelles, à la transmission de cette sensibilisation qu'il a reçue. Donc c'est un sujet intéressant, c'est un sujet dont on découvre des ramifications assez désagréables.
1: Ouais.
2: Et effectivement, dans un conservatoire à rayonnement départemental, on est beaucoup moins confronté que plus tard.
1: Mais ça n'empêche pas de s'intéresser justement à tout ce qui se passe
2: ailleurs. Il n'empêche que c'est quelque chose qu'il faut savoir, ne serait-ce qu'en particulier les jeunes filles sachent comment réagir aussi, parce que...
1: On est à une époque aussi où on ne se tait plus.
2: On ne se tait plus.
1: La honte a changé de camp, comme on a dit.
2: Oui, mais ça reste difficile. Dans le contexte d'un orchestre où on est en répétition ensemble pendant un mois, on habite ensemble pendant un mois, on est en tournée pendant un mois. S'il y a un musicien dans l'orchestre qui est collant,
1: ouais, C'est lourd.
2: C'est lourd, c'est difficile. Et bon, il y a d'autres solutions que la violence physique, parce que le gars, après, il faudra le remplacer. Ouais. Et que c'est quand même délicat.
1: Et puis, il y a des répercussions sur les répétitions, sur la personne. Mais, sur
2: oui.
1: C'est vrai que santé mentale, c'est un sujet très, très vaste. Et on n'imagine pas, ou on commence à imaginer. Et c'est pour ça que cette semaine des arts, elle est importante. C'est cette présentation du rapport parlementaire. Elle était la bienvenue. Hein.
2: Oui, mais la question de la santé mentale des artistes, enfin, en l'occurrence des artistes du spectacle vivant, on va dire, ne s'arrête pas, enfin, au cas extrême de violence. D'abord, il y a les situations de violence pédagogique, ça c'est une chose, et il y a tout un aspect de la gestion du stress, on en a parlé l'année dernière.
1: Le trac,
2: l'image de soi, la perception de soi, la préparation des concours, l'échec au concours qu'il faut gérer. Et la grande surprise que j'ai eue l'année dernière, personnellement, mais qui existe visiblement, puisque à la Clinique des musiciens de Paris, ils ont une section spéciale qui récupère les musiciens en dépression après une tournée. Après une longue tournée réussie, mon fils a été un petit projet très intense avec une grande visibilité et il s'est vraiment éclaté. Mmh. Et deux jours après, il avait l'impression d'avoir fait, ça y est, il avait fait le truc le plus fabuleux de sa carrière. Et ça, c'était fini et donc il a sombré dans la déprime.
1: Il faut pouvoir rebondir.
2: Et alors, à l'époque, il y avait aussi des articles dans la presse sportive sur les athlètes des Jeux Olympiques, Paralympiques, ceux qui avaient réussi, ceux qui n'avaient pas réussi, ceux qui devaient gérer la déprime après les Jeux Olympiques. Il y a énormément de parallèles à faire dans la préparation mentale des musiciens et des sportifs.
1: Alors, on va le voir avec Christine, qui va nous en parler justement en tant que professeur de violoncelle et puis référente de médecine. Et on va parler aussi de cinéma, puisque pour illustrer un peu cette semaine des arts, il va y avoir la projection du film Billy Elliot, mais on en reparlera un peu plus tard. Comme vous avez parlé d'emprise, on va écouter la bande-annonce de Black Swan, hein, où vraiment là, le cygne noir joué par Nathalie Portman.
2: C'est un des deux pôles que proposait Bruno pour l'apprentissage de la danse. D'un côté, il y a Black Swan, et de l'autre côté, il y a Billy Elliot.
1: Alors on commence par Black Swan pour après s'éclater avec Billy Elliot.
3: J'ai fait un rêve fou cette nuit. Ça parle d'une jeune fille qui a été transformée en cygne et qui cherche le grand amour pour se libérer. Son prince tombe amoureux d'une autre et... elle se tue. Il a promis de me confier plus de rôles cette saison.
4: Mais il aurait raison, tu es la danseuse la plus sérieuse de la compagnie.
5: Notre nouvelle reine des cygnes, la merveilleuse... Nina Sayers.
6: Quand je te regarde, je ne vois que le cygne blanc. Tu es belle, craintive, fragile. Mais le cygne noir...
3: Je peux danser les deux.
5: Je veux voir de la passion. Séduis-nous. Allez, attaque. Attaque.
6: Regarde sa façon de bouger. Sensuelle. Elle ne truque pas.
3: Je suis sûre que tu vas t'en tirer à merveille.
6: Réponds-moi.
3: Vous m'avez dit que vous aviez un peu de mal. C'est pas toi qui devrais dire ça.
7: T'as besoin de te détendre, toi.
3: Oh, comment tu l'as eu, ce rôle?
8: Profites-en bien, Nina.
3: Qu'est-ce qu'elle fait là?
9: Elle en a après moi.
6: Personne n'en a après toi.
7: Ce rôle est en train de te démolir.
6: Ta seule véritable ennemie, c'est toi.
3: Qu'est-il arrivé à ma douce? Elle est partie!

0: Alors sur Radio Alliance Plus, Christine s'est tenue un peu en retrait dans cette première partie, mais là nous l'écoutons en tant que référente de médecine des arts. Et comme vous, Suzanne, elle va faire beaucoup de parallèles en fait entre le sport de haut niveau. Vous m'avez dit tout à l'heure une phrase qui m'a beaucoup marquée, un musicien c'est un sportif de haut niveau et un danseur également. Et souvent on l'oublie. Alors nous écoutons Christine. Alors Christine, vous allez nous présenter, on a déjà parlé de la Semaine Santé des artistes. Vous êtes référente donc médecine des arts. Depuis combien d'années vous personnellement ?
1: Alors je suis référente médecine des arts depuis que j'ai suivi la formation pendant un an, qui est une formation diplômante, donc à l'occasion de... c'était en 2021. Et depuis 2021, après cette formation, j'ai souhaité m'investir au niveau du Gard, parce qu'il n'y avait personne à l'époque qui s'occupait de ça. Mais c'est un sujet qui me tient à cœur depuis des nombreuses années. Et je me suis aperçue même récemment que j'avais fait un stage médecine des arts, il y a très longtemps, pendant ma formation, et que ça m'avait déjà passionnée. Donc en fait,
0: mais ça devient peut-être de plus en plus d'actualité, tout de même. On fait de plus en plus attention à la médecine pour les artistes.
1: Bah, disons que je vais prêcher pour ma chapelle, si j'ose dire. En disant qu'en fait, c'est une association, l'association médecine des arts travaille depuis plus de 30 ans, en fait, sous l'égide d'un professeur qui s'appelle professeur Arcier, qui était aussi, pendant ses études de médecine, qui était aussi peintre, et qui en fait très tôt s'est intéressé à ça, et depuis il a créé avec le professeur Toubiana, qui était assez connu, et le kiné Chamagne, Philippe Chamagne, il a créé cette espèce d'entité de réfléchir en fait à ce que c'est que... Pourquoi, par exemple, un sportif va avoir toute une équipe autour de lui pour l'échauffer, pour lui changer ses petits bobos, pour l'accompagner mentalement, voilà, pour le chouchouter, enfin, pour l'encadrer. Et nous, on n'a pas ça. Les musiciens n'ont pas ça. Pourtant, il y a des musiciens d'orchestre qui font 8 heures d'orchestre par jour et qui n'ont pas un seul soin. On a des gens qui passent des performances, qui font des performances. Là, par exemple, on sort du concours Reine-Elisabeth de violoncelle. C'est des performances énormes avec un niveau énorme et on n'a aucun coach mental, par exemple. Donc voilà, toute cette petite équipe, il y a 30 ans, a créé cette association qui s'appelle Médecine des arts pour commencer à parler de ce sujet. C'est un sujet qui est encore très tabou.
0: Oui.
1: Les musiciens, par exemple, sont plutôt fiers de montrer qu'ils ont une blessure et qu'ils la surmontent ou qu'ils la cachent.
0: En souffrant,
1: voilà, c'est un petit peu le complexe de la petite sirène, je dis, sois belle, il faut souffrir pour être belle. Et en fait, on se rend compte que c'est pas si facile que ça de parler de cette problématique et puis qu'on est tout simplement des êtres humains avec nos limites et qu'on a besoin de prendre soin de nous-mêmes.
0: Alors c'est vrai que la Semaine des Arts, on met un petit peu le focus pendant une semaine. Chaque année, il y a un thème un petit peu différent. Les thèmes sont nombreux. Cette année, c'est plus sur la danse. Mais la santé mentale aussi, parce que là, je suppose que vous parlez des douleurs, des positions répétitives, etc.
1: En fait, on parle de tout.
0: On parle
1: de la santé. C'est pour ça que le titre, c'est vraiment la santé. Parce que... Et il y a aussi en sous-titre prévention. Parce que ça, c'est vrai que c'est important. On a quand même tous les jeunes musiciens, artistes, aussi danseurs, évidemment, dont on va parler justement cette semaine, qui sont parfois... même les parents d'élèves ne savent pas à quel point si on en fait un petit peu trop, c'est comme le parallèle avec le sport. En sport, les parents savent très bien qu'il faut protéger leurs enfants.
0: Mais
1: enfin, parfois, ils les protègent tellement, mais ils les poussent tellement aussi qu'ils les dopent. Ça, c'est aussi, on pourrait en parler dans la santé mentale des musiciens, parce que c'est un sujet aussi brûlant.
0: Voilà. Tabou et brûlant,
1: voilà. Mais
0: c'est vrai qu'on n'imagine pas, on voit les musiciens assis, on se dit c'est confortable, etc.
1: Mais exactement, justement, j'ai été voir ce midi le film Nous, l'orchestre. J'avais une grosse prévention sur film et je suis sortie emballée parce que justement on voit vraiment les instrumentistes dans leur milieu et on s'aperçoit à quel point c'est un métier d'émotion et que les émotions, c'est la santé mentale que ça touche parce qu'on croit toujours que c'est beau, c'est merveilleux et à un moment dans le film on voit très bien, il y a des petites phrases de musiciens par exemple qui disent oh là là non mais l'orchestre c'est terrible, c'est un mariage, il y en a un qui dit que c'est comme un mariage mais qu'on n'a pas souhaité parce qu'on est à côté de son voisin pendant 20 ans, ça se trouve on ne peut pas se sentir, etc. Donc en fait il y a plein de problématiques tant de la santé mentale que la santé physique et c'est la même chose chez les danseurs. Alors chez les danseurs c'est peut-être... c'est plus apparent parce qu'effectivement c'est le corps. Mais bon, je laisserai à Suzanne le soin de décortiquer c'est beaucoup plus complexe que ce qu'on peut imaginer.
0: Alors je vois aussi qu'il y a une fédération des usagers du spectacle enseigné, le FUSE, parce que vous parlez beaucoup des jeunes. Et je pense que le problème aussi, c'est que quand on s'engage dans une carrière, d'abord on ne sait pas si on sera professionnel ou non.
1: Première chose.
0: Vous mettez 1 sur 10 à peu près
1: ouf. Moyen. Dans ceux qui commencent, je dirais, ah, ça dépend ce qu'on appelle professionnel, je dirais 1 sur 100 et concertiste 1 sur 1000.
0: 1 sur 1000.
1: Mais il y a plein de gens qui vont faire des orchestres amateurs, il y a plein de gens qui vont se diriger vers des métiers qui ressemblent, qui vont encadrer. Donc c'est important, à mon avis, c'est important que dès le début, ils sachent qu'il faut prendre soin de soi. En fait, voilà.
0: Et vous, quand vous avez, je rappelle, vous êtes professeur de violoncelle, quand vous avez commencé, vous n'avez eu aucune aide, c'était, on n'en parlait pas, chacun se débrouillait.
1: Pas du tout, c'était, j'avais un professeur qui était assez, on va dire, corpulent, pour être gentil, et puis plus petit que moi, et il me disait, mais vas-y, joue Et ben oui, moi j'étais là, je faisais 1m75 et je faisais 50 kilos tout mouillé, ben je pouvais pas faire, allez, vas-y, comme lui. Et c'est peut-être la première chose qui m'a tiltée. Je me suis dit, j'aimerais faire comme lui, mais il ne sait pas comment me dire comment faire. Mmh. Et mais puis ça ne se faisait pas. Ça
0: il n'avait pas, pas eu l'enseignement. Lui,
1: absolument pas. Et moi, je n'en ai pas eu du tout par la suite. Mais l'ayant vécu et étant dans une période où justement, on commence quand même à parler un petit peu de la prévention et tout ça, c'est vraiment peut-être un sujet qui m'a amené à l'enseignement, entre autres.
0: Et vous l'appliquez dans vos cours?
1: J'essaye. J'essaye. Après, on fait des étirements, on prend les choses en question. Il y a des documents. D'ailleurs, je pense que tout à l'heure, vous citerez le site de médecine des arts, qui est une. Il y a des bouquins qui sont écrits. Voilà, il y a une mine d'informations. C'est vraiment hyper intéressant. Il y en a pour tous les domaines. Et
0: ça ne va pas freiner un peu les parents ou même les enfants qui veulent faire ça en disant oh là là, c'est très dangereux.
1: Alors, genre. Non, mais on n'en parle pas quand ils ont 5 ou 6 ans, mais je pense que par contre, les professeurs doivent l'avoir présent à l'esprit. Oui. C'est-à-dire que, par exemple, on ne va pas faire 10 fois le même exercice à un gamin. Déjà, bon, il n'aura pas la concentration.
0: Et l'endurance.
1: Mais même, on ne peut pas, voilà, l'endurance physique, il ne l'aura pas. Il y a certains enfants qui vont avoir les mains hyper laxes quand ils sont jeunes. Donc c'est un sujet sans vouloir en faire un paquet, ce n'est pas la chose principale. Mais c'est une des choses, c'est comme on apprend le solfège, ben on peut apprendre aussi le solfège du corps.
0: Et puis ça donne des artistes meilleurs, parce que plus équilibrés, plus Suzanne, votre fils, il est en professionnel, donc vous êtes bien au courant de tout ça, et c'est vrai qu'il faut les aider, quoi. C'est ça votre finalité.
1: Je pense, puis surtout il ne faut pas avoir honte d'accepter le corps qu'on a. Ça n'empêche, là encore, je reviens au concours Reine-Elisabeth, il y avait tous les formats de physique. Il y avait des gens très filiformes, il y avait des gens petits, il y avait des gens grands, il y avait des gens costauds. Mais simplement, il faut se connaître, quoi, c'est tout. Donc ça paraît évident, mais dans le milieu artistique, franchement, ça ne fait pas très très longtemps qu'on en parle.
0: Et question un petit peu gênante, est-ce qu'il y a encore des enseignants qui pensent que c'est inutile?
1: Je ne pense pas qu'ils pensent que c'est inutile, mais ils l'ont sans doute intégré dans leur formation. Et puis, mais c'est vrai que de temps en temps, on s'aperçoit que certains collègues, on a envie de leur dire, tu ne peux pas changer un tout petit peu ta façon de penser. Mais je ne pense pas que ce soit dramatique dans la mesure où, de toute façon, on est tous passés par là. Et donc, on a tous eu mal au dos, on a tous eu des trucs comme ça. Donc, je pense qu'on essaie de ne pas transmettre ce qu'on a vécu de négatif.
0: Oui.
1: J'espère.
0: Donc c'est une question à long terme. Et c'est
1: absolument
0: pour ça que la Semaine des Arts, chaque année, elle est importante parce qu'elle permet de mettre vraiment l'accent sur des
1: oui,
0: points.
1: Puis elle est vraiment faite pour tout le monde. Elle est faite pour les professionnels, pour les amateurs, pour tous les arts, pour les enfants, pour les parents, pour les spectateurs aussi, parce que les spectateurs aiment bien savoir, on voit le succès de ce film, là, nous, l'orchestre, les spectateurs aiment bien rentrer dans le... L'année dernière, on avait parlé de l'oreille aussi, c'était aussi intéressant.
0: Monde, pour le commun des mortels, c'est un monde inconnu. Hein. C'est
1: un monde fantasmé, beaucoup.
0: Fantasmé aussi.
1: Alors, on ne va pas enlever tout le fantasme, hein, parce que ça fait partie du plaisir. C'est un monde très fantasmé et il y a des moments où il faut... Bon, ben voilà, il faut juste avoir un peu les pieds sur terre de temps en temps.
0: Oui, mais nous, on n'apprécie que le résultat, que ce soit la danse, le cinéma ou que ce soit la musique, on n'apprécie que le résultat.
1: Absolument.
0: Donc, c'est drôle parce que maintenant, on a envie de savoir comment ça se passe dans les coulisses, alors qu'avant, on n'avait pas du tout envie.
1: C'est vrai, bah, c'est peut-être pas plus mal parce que ça met en lumière certaines choses. Ça a permis aussi le bon côté des choses, c'est que ça permet que la parole se libère dans certains cas, et notamment, on peut parler du cas du cinéma. Mais bon, ça, il faut que ça se libère à beaucoup d'endroits, la parole.
0: Merci Christine pour cette intervention, donc plus sur la musique, alors que le thème de cette année, c'est donc la danse. Et après Black Swan, on va écouter la bande-annonce de Billy Elliot, parce que c'est projeté au Sémaphore le 7 juin à 11h. Alors, et les intervenantes lors de cette présentation sont Céline Aguilar, qui est professeure et fondatrice de Pas à Pas, Élise Nozzi, qui est membre de l'APEC. Je rappelle, hein, Suzanne, vous êtes là aussi en tant qu'association des parents d'élèves du conservatoire. Donc, on va se donner un petit peu de joie, hein, parce que c'est assez triste tout de même tout ce qu'on dit dans cette émission. Il faut beaucoup de prévention, il faut faire très attention. Donc, on va donner cette joie avec cet envolé magnifique.
2: C'est pas triste, on peut ne pas s'abîmer la santé tout en ayant beaucoup de plaisir.
0: Oui, vous avez raison.
2: J'ai un fils très heureux de ce qu'il fait et qui veille aussi à ne pas se faire mal.
0: Oui, mais rappelez quel instrument ?
2: Du basson.
0: Je le connais depuis qu'il est tout petit.
2: Ancien de la classe d'Hélène Castel, que nous vénérons encore.
0: Alors, nous écoutons Billy Elliot et moi, j'ai toujours en tête cette image quand ce jeune garçon en Irlande qui, normalement, fait de la boxe ou du foot et qui veut faire de la danse. Et cet envolé magistral à la fin quand il est devenu danseur en toile. Étoile.
3: Allons-y les filles, la main gauche sur la barre. Merci Monsieur Braithwaite. Et les bras bien souples.

Allons, un peu d'assurance, les filles. Et on redescend. Oui, c'est bien.

0: Ah, mon Dieu, mon Dieu. Merci, monsieur Braithwaite. Bon, tout le monde au centre, les filles, s'il vous plaît.
1: Madame? Madame, les clés?
0: Pas maintenant, tout à l'heure. Bien, monsieur Braithwaite, le soleil brillera demain matin. Ça, ça risque pas des masses. On est prête? Port de bras en avant et en l'air. Port de bras en avant et on remonte.
2: Tu devrais venir avec nous.
0: Port de bras bien en avant et
3: non.
0: On remonte. Port de bras bien en avant et on remonte. Et on tient. Et 3 et 4 et des biges bien tendues. Et 7 et 8 et 1 et 2 et 3 et 4 et 5. Pas de chaussures de boxe. Et 7 et 8. C'est quoi ta pointure?
1: Madame, qu'est-ce que je fais des clés?
0: On change de barre. Montre ce que tu sais faire. On est prêts?
4: Alors Suzanne, je vais vous demander de nous parler un peu de ces deux professeurs de danse qui ne pouvaient pas être là aujourd'hui, qui seront là donc au Sémaphore le 7 juin. C'est vrai que la danse, on commence en général très jeune, hein, 6-7 ans, on pense au petit rat de l'opéra, il faut être interne, il faut s'éloigner de sa famille, donc peut-être qu'à Nîmes c'est moins dur, mais qu'est-ce qu'elles vous ont de dire en fait?
5: Le message est toujours le même. Il ne faut pas se mettre en danger, il ne faut pas s'abîmer. Céline en particulier a essayé de freiner certaines de ses élèves qui sont prêtes à se faire mal parce qu'il y a la fin de l'année, le concours, le gala.
4: Mais c'est ce que disait Christine tout à l'heure, c'est un peu l'idée qu'il faut souffrir, il faut se faire mal.
5: C'est l'idée qu'il faut souffrir, c'est l'idée qu'il faut continuer malgré les tendinites, les entorses. Et là, effectivement, c'est quelque chose à quoi elle est très attentive. Il est très important pour les pédagogues de retenir des élèves. À l'âge qu'elles ont, ces petites, ça doit être source de conflits assez souvent. Mais réellement, il faut apprendre tôt à se ménager. Bon, on n'a rien sans peine, il y a quand même un niveau d'effort, mais le niveau d'effort ne doit pas... c'est pas la même chose, un effort. Et dépasser éventuellement les courbatures occasionnelles ou la lassitude, et réellement mettre son corps ou sa santé mentale en danger.
4: Puis il y a la croissance, en fait, ces gamines.
5: Il y a la croissance, il faut tenir compte de la croissance. Et les garçons encore plus, parce que les transformations sont... On leur demande des choses encore plus spectaculaires aux garçons par la suite. Et là, il y a une énorme responsabilité aussi des pédagogues. Curieusement, c'est assez frappant, là, le monde de la culture vient de rendre hommage à une grande dame de l'Opéra de Paris, une danseuse étoile, pédagogue. Et j'ai été saisie par les commentaires faits par des amis musiciens, par des amis danseurs, professeurs de danse, sur la brutalité des méthodes de la dame.
4: C'est Claude Bessy, je suppose. Moi, j'ai lu et relu dans Sauce d'étoiles de Claude Bessy quand j'étais enfant.
5: Oui, mais elle a
4: abîmé beaucoup de gens.
5: Elle a abîmé les gens, elle a maltraité ses élèves, disons.
4: Mais c'était...
5: Il y a eu beaucoup de questions d'anorexie. Les danseuses, évidemment... tendent toujours à peser 40 kilos, parce qu'au Bolshoï, les danseurs étoiles n'ont pas le droit de porter plus de 40 kilos. Donc, il y a la silhouette.
4: Non, mais c'est ce que disait Christine tout à l'heure, c'est que tout de même, il y a eu beaucoup d'évolutions.
5: Ça a évolué.
4: Et je crois que cette semaine des arts, hein, je rappelle, il faut aller vraiment sur le site Médecine des arts.
5: Hein, oui, alors maintenant, à l'école de danse de l'Opéra de Paris, il y a un kiné à demeure, au CNSM aussi, il y a un kiné, il y a aussi un psychologue, donc on commence à tenir compte et le schéma national d'orientation pédagogique qui en principe encadre l'activité des conservatoires prévoit des actions de prévention, des mesures de prévention.
4: Donc rappelons cette semaine des arts, bon, qui a eu lieu fin mai, mais c'est un sujet qui est là toute l'année. un rapport parlementaire, cette semaine des arts, des sites, hein, je rappelle les deux sites, semaine-des-santé-artistes.com ou médecine-des-arts.com, où là on a plein de renseignements. Et comme je disais tout à l'heure à Christine, il ne faut pas non plus que ça freine les vocations, mais il faut, comme vous disiez pour votre fils, qu'il prend soin de son mais corps, qu'il fait un régime.
5: Une vocation qui s'arrête, parce que d'un seul coup on en a assez,
4: ouais.
5: De la pression, ça on l'a vu ici. Une vocation qui s'arrête parce qu'on se blesse. C'est aussi une vocation qui s'arrête.
4: Oui.
5: On a essayé, mais on ne peut plus. Donc, aller le plus loin possible. Les danseurs classiques, déjà, ont une vie de danseurs réellement qui est très limite, qui s'arrête à 35 ans, je crois. Après, ils enseignent. Après, en danse contemporaine, d'autres danses, ça va plus loin. Mais...
4: Merci beaucoup, Suzanne et Christine. À Céline, à Élise, à Bruno, hein, c'est le fait d'être tous ensemble pour que ça évolue et que être artiste soit de plus en plus du travail, mais aussi un plaisir. Merci à vous.
5: Merci.
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0: Bonjour à toutes et à tous. 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Il est 7h et tout de suite le journal de Radio France Internationale.
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2: Il est 5h en temps universel, 7h ici à Paris.
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2: Bonjour à tous, nous sommes le 12 septembre 2026 et c'est une date que les fans de Céline Dion attendaient impatiemment. Premier concert ce soir de la star québécoise qui fait son grand retour à l'issue d'une opération marketing implacable et c'est d'ailleurs ce qu'on analysera avec notre invité dans un peu plus d'une heure. Pour l'instant, le journal international. Bonjour Julien Coquelrem.
4: Bonjour Clotilde. À la une de l'actualité, l'offensive éclair des rebelles houthis au Yémen qui semble avoir porté ses fruits. Ils se sont emparés hier de la côte du pays sur la mer Rouge et des îles du détroit de Bab el-Mandeb. Coup dur pour l'Arabie Saoudite, déjà confrontée à la paralysie du détroit d'Ormuz et privée désormais d'un autre passage stratégique pour son pétrole. À la une également l'ouverture du sommet des BRICS à New Delhi et la venue de Xi Jinping dans la capitale indienne, 7 ans après sa dernière visite dans le pays. Après des années de relations tendues, décryptage à suivre du réchauffement en cours entre la Chine et l'Inde. Dans ce journal aussi, un parti issu des mouvances néo-nazies, longtemps mis à l'écart, mais aujourd'hui aux portes du pouvoir, les élections législatives de demain en Suède pourraient aboutir à l'entrée au gouvernement de ministres d'extrême droite. Et puis du football et l'Olympique de Marseille en bien mauvaise posture. Le club phocéen a concédé hier soir sa 3e défaite depuis le début de la saison de Ligue 1.
2: C'est une victoire éclatante saluée par l'Iran.
4: Au terme d'une offensive éclair dans le sud du Yémen, les rebelles houthis alliés à Téhéran se sont emparés hier de tout le littoral yéménite sur la mer Rouge et des îles du détroit de Bab el-Mandeb, le passage maritime stratégique que les houthis avaient plusieurs fois menacé de bloquer, à l'instar du détroit d'Ormuz paralysé par l'Iran. Une prise de contrôle qui rend encore plus incertains les échanges commerciaux dans la région. Même si les houthis cherchent à rassurer, ils assurent que les navires pourront continuer d'y passer, à l'exception de ceux de l'Arabie Saoudite, le principal soutien du gouvernement en place au Yémen, qui devrait en effet être la principale victime de cette nouvelle situation, car la plupart des transporteurs du monde avaient déjà pris les devants et contournent depuis des mois le détroit. C'est ce que nous explique Paul Touret, directeur de l'Institut supérieur d'économie maritime de Saint-Nazaire.
5: Les bateaux de commerce habituels, comme les porte-conteneurs qui contournaient l'Afrique, vont continuer à contourner l'Afrique. Les navires russes qui passent dans la zone vont continuer à passer dans la zone, trafic lié à la Russie. Le problème, c'est que ça ferme une des routes alternatives du pétrole, qui est celle de passer par Yanbu, le port saoudien, pour aller sur le marché asiatique. Ça gêne comment les Saoudiens? Ça gêne qu'ils peuvent pas fournir le marché asiatique. Alors ça veut dire que le pétrole de Yanbu monterait systématiquement sur les raffineries en Méditerranée ou en Europe de l'Ouest, et que ça serait du pétrole d'autres régions qui iraient vers l'Asie. L'intérêt des Houthis est de contrôler la mer Rouge par rapport aux Saoudiens, et non pas l'axe Europe-Asie dans le cadre du conflit irano-américain. On est plus dans la guerre civile yéménite que dans le conflit israélo-américain.
4: L'Arabie Saoudite prise en étau entre les blocages des détroits d'Ormuz et de Bab el-Mandeb, qui a par ailleurs été contrainte hier d'annoncer la fermeture temporaire d'un autre axe crucial pour l'exportation de son pétrole, l'oléoduc Est-Ouest, pris pour cible par des drones lancés depuis l'Irak. Les États-Unis restent pour l'instant les bras croisés. Plusieurs médias américains révèlent que le prince héritier saoudien Mohamed Ben Salman aurait demandé à Donald Trump d'ordonner des frappes contre les Houthis, sans succès pour l'instant.
2: La situation plus calme ces derniers jours en Iran, alors que Massoud

0: Pezeshkian, lui, est à New Delhi.
1: Le président iranien arrivé hier dans la capitale indienne pour le sommet des BRICS. Il a dénoncé ce vendredi les pressions contre son pays lors d'une rencontre avec Narendra Modi. Elles ont atteint, dit-il, un stade critique et dangereux. Et c'est donc aujourd'hui que commence le sommet des BRICS, l'alliance des pays émergents qui représente plus de la moitié de la population mondiale. Bien déterminé à peser face à l'hégémonie des puissances occidentales, ce sommet sera notamment l'occasion d'un retour particulièrement commenté, celui du président chinois Xi Jinping, qui ne s'était pas rendu en Inde depuis 7 ans. Les relations entre Pékin et New Delhi se sont considérablement tendues ces dernières années après un affrontement frontalier en 2020. Mais le ton s'est récemment adouci. Alors, quelles sont les raisons et les prochaines étapes de ce rapprochement? Élément de réponse à New Delhi avec Nicolas Roca.
2: D'un pays hostile allié du Pakistan à un futur partenaire accueilli en grande pompe. Ce rapprochement spectaculaire avec Pékin est en partie dû à la politique étrangère de Donald Trump, assure Antara Gosal Singh, spécialiste de la Chine à l'Observatory Research Foundation de New Delhi.
3: Il y a des menaces de nouveaux droits de douane tous les jours. Cela a évidemment un impact. Et dans le même temps, notre dépendance à la Chine dans certains secteurs est tellement importante que cela a forcé l'Inde à renouer le dialogue avec la Chine.
2: Industrie pharmaceutique, nouvelles technologies, dans de nombreux secteurs, l'Inde veut devenir une puissance industrielle et a besoin de la Chine, qui elle est intéressée par l'immense marché indien, mais réticente au transfert de technologies espéré par New Delhi.
3: Il y a beaucoup d'inquiétudes en Chine concernant les exportations de technologies vers l'Inde, car la Chine sait ce qu'elle a fait durant sa période de développement en bénéficiant des savoirs occidentaux, mais a peur que l'Inde fasse la même chose avec elle.
2: Les échanges entre les deux pays ont dépassé les 150 milliards de dollars l'année dernière. Des échanges largement payés en devises américaines. Pékin plaide pour l'utilisation de sa monnaie, le yuan Minbi. Solution inacceptable pour l'Inde qui craint un système financier dominé par la Chine. Nicolas Roca, New Delhi, RFI.
1: La Chine qui se dit prête à travailler avec l'Inde en renforçant la communication et la coopération. Les mots de Pékin hier, alors que la diplomatie indienne annonce une rencontre directe tout à l'heure entre Xi Jinping et Narendra Modi.
0: Et Narendra Modi qui a par ailleurs affirmé hier que seul le dialogue et la diplomatie permettaient de résoudre les conflits.
1: Suivez son regard vers Vladimir Poutine que le premier ministre indien a plusieurs fois exhorté à mettre fin à la guerre en Ukraine. Les deux hommes se sont rencontrés hier officiellement pour partager leurs perspectives sur les conflits en Ukraine et au Moyen-Orient. Le président russe qui a pour sa part envoyé des messages hier à l'Europe depuis New Delhi. Un déploiement de troupes européennes en Ukraine sera considéré comme une guerre contre la Russie, prévient Vladimir Poutine, tout en affirmant ne pas chercher à menacer les pays européens. Son porte-parole a pourtant bien menacé hier après-midi la Lituanie, affirmant que Moscou placerait son voisin membre de l'OTAN dans le viseur de ses armes nucléaires s'il accueille sur son sol des ogives de ses alliés.
0: Les derniers sondages parus ce vendredi donnent la gauche et la droite au coude à coude. On est à J-1 en Suède des élections législatives.
1: Le scrutin s'annonce serré, mais pourrait se solder par un tournant. L'entrée de ministres d'extrême droite au gouvernement. En cas de victoire de la coalition du premier ministre sortant Ulf Kristersson, les démocrates de Suède, le parti de l'extrême droite, ont longtemps été tenus à distance des affaires politiques du pays, avant de transformer en profondeur le paysage. En apportant leur soutien au gouvernement via une alliance au Parlement, ils ont imposé leur thème dans le débat public et dans la campagne. Et leurs électeurs espèrent désormais les voir accéder aux manettes, Ottilia Ferré.
4: Sur la place centrale de Stockholm, les stands de campagne sont alignés sur le trottoir. Finn, 70 ans, arrivé du Danemark il y a 45 ans, lit un dépliant distribué par les démocrates de Suède devant leur cabane.
5: Ça fait 45 ans qu'en Suède, on pratique la politique des portes ouvertes. On a dilapidé l'argent de nos impôts avec l'immigration de masse. Pour obtenir la nationalité, il faut l'avoir mérité. Le gouvernement actuel doit pouvoir continuer. Ils ont enfin commencé à s'attaquer au problème.
4: Fondé en 1988, dans les milieux liés aux mouvances néo-nazies, les démocrates de Suède sont aujourd'hui devenus incontournables. En 4 ans, ils ont su imposer leurs idées sur l'immigration et la criminalité. Crédités d'environ 20% des voix, ils veulent désormais entrer au gouvernement et ils peuvent compter sur la voix de Eric, 26 ans.
6: L'immigration dure depuis trop longtemps. Elle a eu énormément de conséquences négatives. Nous avons entre 110 000 et 180 000 immigrés en situation irrégulière dans le pays et environ 510 000 personnes qui vivent en permanence des des allocations. Nous avons 60 000 criminels liés aux gangs. À quoi ça sert d'avoir un pays si au fond on ne peut même pas avoir son propre pays? La Suède est aux Suédois.
4: Le parti est désormais devenu indispensable à la formation d'une majorité de droite. En cas de victoire, la droite traditionnelle leur a déjà promis des postes ministériels. Ottilia Ferré, Stockholm, RFI.
0: L'extrême droite, Julien, mise à mal en revanche par une annonce judiciaire du côté du Brésil.
1: Un coup de massue pour le clan Bolsonaro à moins d'un mois de la présidentielle. Et alors que les sondages le donnent à quelques points derrière le président sortant Lula, Flavio Bolsonaro, visé par une enquête pour corruption et blanchiment d'argent, elle a été autorisée par la Cour suprême au mois de juillet. La décision a été rendue publique ce vendredi et elle percute la campagne, Sarah Cozzolino.
7: Après le père Jair Bolsonaro, condamné à 27 ans de prison, le frère Eduardo, exilé aux États-Unis, la pression monte pour le candidat Flavio Bolsonaro. Un nom de plus éclaboussé par l'énorme scandale de la banque Master. Son propriétaire, Daniel Vorcaro, est accusé d'une fraude bancaire de plus de 2 milliards d'euros. Une affaire qui fait vaciller une bonne partie de la classe politique brésilienne et a déclenché une crise institutionnelle au sein de la Cour suprême ces derniers jours. Pour ce qui est de Flavio Bolsonaro, la police suspecte des infractions liées au financement de la production du film Dark Horse, un biopic sur la vie de l'ancien président d'extrême droite. La police cherche à savoir si les fonds de Daniel Vorcaro ont en réalité servi à financer le séjour du frère Eduardo aux États-Unis. En campagne dans le nord du pays, dans la ville de Manaus, Flavio Bolsonaro s'est affiché serein ce vendredi.
8: J'ai toujours dit que cette relation est liée au film et elle est d'ordre privé. Il s'agit d'un producteur privé du film sur Jair Bolsonaro. Je plaide pour une transparence complète qui pourra ainsi confirmer ce que j'ai toujours revendiqué. Le film est totalement légal.
7: Avec 35% d'intention de vote au premier tour, le candidat reste au coude à coude avec l'actuel président Lula qui bénéficie de 39%. Sarah Cozzolino, Rio de Janeiro, RFI.
0: À Tunis, il est 6h10. La Tunisie où 4 membres de la flottille pour Gaza vont rester en prison.
1: Les 4 militants pro-palestiniens détenus depuis le mois de mars ont vu hier leur détention préventive prolongée de 4 mois par le juge d'instruction du pôle judiciaire économique et financier. Ils sont soupçonnés de blanchiment d'argent et de détournement de fonds issus de dons, Lilia Blaise.
9: L'un des avocats, Rafed Rabet, lie cette affaire aux autres procès touchant des opposants politiques, militants de la société civile ou encore journalistes, accusés pour beaucoup de blanchiment d'argent. Selon leurs avocats, Wael Nawar, Rassen Enchiri, Rassen Boudiri et Nabil Chenoufi, les 4 militants emprisonnés, étaient devenus gênants pour le pouvoir après le succès populaire de la première flottille internationale, partie partiellement des ports tunisiens, pour tenter de briser le blocus sur Gaza en 2025. Un an plus tard, alors que les militants devaient participer à une nouvelle flottille, ils ont fait l'objet de campagnes de dénigrement sur les réseaux sociaux et ont été arrêtés avec 3 autres membres, remis en liberté depuis, mais toujours poursuivis pour falsification, détention et usage de documents falsifiés. Cette prolongation de la période de détention préventive, qui peut aller jusqu'à 14 mois dans la loi tunisienne, intervient alors que la famille de Wael Nawar et ses avocats alerte sur la dégradation de son état de santé. En grève de la faim depuis le 16 août, il réclame sa remise en liberté et la fin de cette injustice, selon ses mots. Ses 3 collègues se sont également mis en grève de la faim le 10 septembre. Lilia Blaise, Tunis, RFI.
1: Et la Tunisie où des ONG alertent sur les conditions carcérales aggravées par la chaleur écrasante de ces dernières semaines. Alors que les températures ont parfois dépassé les 45 degrés dans le pays, la Ligue tunisienne des droits de l'homme dit avoir documenté 23 cas de décès dans les prisons cet été et dénonce une situation inhumaine en raison notamment d'une surpopulation chronique et du manque de ventilation. Les autorités tunisiennes n'ont pour l'instant publié aucun bilan des morts liés à la canicule dans les prisons.
0: Et puis Julien, on termine sur une note un peu plus légère du football. L'Olympique de Marseille en bien mauvaise posture.
1: L'OM battu 1-0 hier soir à Rennes pour sa 3e défaite consécutive en 4 journées du championnat de Ligue 1. L'entraîneur Bruno Genesio estime que son équipe a donné le meilleur d'elle-même, mais qu'elle a aussi des limites, Anne Dufort-Cornillet.
10: 3 matchs, 3 défaites pour l'Olympique de Marseille. Le constat est brutal. Et pourtant, pendant une mi-temps, les Phocéens ont tenu tête aux Bretons. Plus agressifs, plus justes, ils ont livré une bonne copie. Mais en seconde période, les Rennais ont haussé leur niveau de jeu. L'attaquant marseillais Igor Pachao a tenté de sonner la révolte en fin de partie, mais s'est heurté à la barre transversale du portier rennais Brice Samba. Une rencontre révélatrice de l'incapacité des Marseillais à tenir 90 minutes. Mais avec une aussi faible profondeur de banc, l'OM même, pouvait-il vraiment faire mieux? L'entraîneur Bruno Genesio estime avoir bien préparé son groupe. Ses objectifs sont clairs, ses joueurs le suivent, ils l'ont prouvé au Roizen Park. Mais ce qui inquiétait les observateurs et supporters lors des derniers jours du mercato se confirme aujourd'hui. Marseille ne compte aucune recrue dans ses rangs et risque de le payer très cher cette saison.
1: Anne Dufort, Cornillet, 7h14 à Paris, ne partez pas sans elle. 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
0: Merci beaucoup Julien Coquel-Rohem. 5h14 en temps universel et 7h14 effectivement à Paris. Julien Coquel-Rohem faisait une petite référence à évidemment le retour de Céline Dion dans la capitale française, centre du monde hein, pour les fans de la star québécoise.
11: Je viens de l'Asie, de la Birmanie. C'était mon rêve de comprendre ces chansons françaises. C'est pour ça que j'ai appris le français. Elle est immortelle pour moi.
0: Voilà les fans qui trépignent il y a quelques heures du grand retour sur scène de la star. Un comeback observé aussi depuis le continent africain, notamment au Cameroun.
12: Elle est loin, géographiquement parlant, mais elle est dans nos cœurs, elle est présente. Donc moi, vraiment, j'avais une collection de Céline Dion. Son poster avec Garou sous le vent. Je l'avais vraiment accroché dans la chambre. Donc on dormait avec Céline. En attendant, on sait pas ce matin-là.
0: Reportage au Cameroun à écouter. Après le journal Afrique de 6h30, temps universel, Céline Dion qui est aussi dans le cœur des Québécois. Ça, on l'entendra dans un instant. Alors comment, en tout cas, expliquer cette Céline Mania? Comment la chanteuse, absente depuis plus de 6 ans, a-t-elle réussi à revenir?
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15: Tout de suite, des mots pour les marmots.
16: J'élève bien mes parents. Un livre de Myriam Picard et Jérôme Perra. À la maison, rien ne va plus. Mes parents sont devenus insupportables. Ça ne peut plus durer. Il faut faire quelque chose. Au secours! J'ai décidé de prendre les choses en main pour bien élever mes parents. Si je fais ça, c'est pour leur bien. Ils me remercieront plus tard. Si toi aussi, tu as des parents qui t'en font voir de toutes les couleurs, j'ai écrit ce petit guide qui pourrait t'aider. Le guide des enfants. Ranger sa chambre. La maladie du rangement est une maladie courante chez les parents. Très contagieuse, elle peut même provoquer des crises. Tu dois leur expliquer qu'une chambre rangée n'existe pas, mis à part dans les hôtels. Que ta chambre, c'est ton univers. Fais comme eux. Empêche-les d'y entrer. Manger de tout. C'est vrai qu'il est très important de ne pas gaspiller la nourriture. Un conseil, ne laisse pas tes parents acheter des aliments qui vont finir à la poubelle, comme les brocolis ou les épinards. D'ailleurs, il n'y a pas de fer dans les épinards. Le fer, c'est dans la boîte. Fais les courses avec eux et petit à petit, habitue-les à manger des chips, des cacahuètes, des hamburgers. C'est tellement bon. Se laver. Les parents sont très à cheval sur l'hygiène et veulent qu'on se lave tout le temps. Même si on n'est pas sale, ça ne sert à rien. C'est mieux d'attendre pour qu'on voit bien la différence. En plus, l'eau est chère et précieuse. Il ne faut donc pas la gaspiller, mais l'économiser. Économiser, c'est un mot qu'ils aiment et comprennent facilement. Aller au lit. L'heure du coucher est un vrai problème avec les parents. La bonne heure pour aller au lit, c'est... quand on s'est bien brossé les dents, qu'on est allé faire pipi, qu'on a vérifié s'il n'y a pas un monstre sous le lit, qu'on nous a lu une histoire, qu'on est retourné aux toilettes par précaution, qu'on a révisé sa poésie, qu'on a bu un peu d'eau parce qu'on a soif, qu'on est encore allé aux toilettes au cas où, qu'on a bien fermé les volets à cause des voleurs et qu'on nous a fait des bisous. Et une dernière petite histoire. Bien travailler à l'école. Tous les parents disent qu'ils aimeraient bien retourner à l'école. On voit bien qu'ils ne se rappellent plus comme c'est dur. Les autodictées, le calcul, la lecture et les poésies, les majuscules qui sont dures à faire, les cahiers qui doivent rester propres, les affaires qu'on ne doit pas perdre, sans parler des 10 sur 10 qu'on doit rapporter. En plus, il faut se dépêcher d'y aller, même si on n'a pas envie. Si nos parents devaient retourner à l'école, serait-il simplement capable d'écouter la maîtresse sans bavarder ? S'oxygéner. Rester enfermé, c'est mauvais pour la santé. Il faut prendre l'air. C'est vrai. Mais les parents peuvent se promener sans nous le dimanche. Il faut leur apprendre à se débrouiller seuls. Sinon, comment feront-ils quand nous ne serons plus là ? Propose-leur gentiment ton vélo ou ton skateboard. Ça leur montrera que toi, au moins, tu partages tes affaires. Pas comme eux qui ne veulent jamais rien te prêter. Comprendre ses parents. Comprendre ses parents est une chose très très difficile, car on ne parle pas le même langage. Quand un parent dit « on verra », ça veut dire « pas question pour le moment ». Quand on te répond « demande à ton père » ou « demande à ta mère », ça veut dire qu'ils ne savent pas quoi répondre et que tu as des chances d'obtenir quelque chose. Obéir à ses parents, c'est bien et presque obligatoire, même si eux n'obéissent à personne. Très souvent, ils parlent la bouche pleine, ils traversent n'importe où, ils mettent la musique à fond, ils marchent sur le tapis avec leurs chaussures ou ils mangent devant la télé. Apprends-leur à dire oui, car ils disent eux-mêmes que refuser, c'est malpoli. Faire attention. Nos parents veillent sur nous et nous protègent des accidents. Ils nous disent souvent de faire très attention. Il faut d'ailleurs les écouter. Ne pas jouer avec les allumettes, mettre son casque pour faire du vélo, attacher sa ceinture en voiture, bien regarder avant de traverser, ne pas parler à des inconnus, ne pas rester en plein soleil, mettre des gants et un bonnet l'hiver, ne pas se pencher à la fenêtre ni courir dans les escaliers. Pour tout ça, ils ont raison. De ton côté, ne laisse jamais tes parents sans surveillance avec d'autres parents, car quand ils sont entre eux, ils s'entraînent à faire du bruit, à dire des bêtises et même à faire le cirque. Faire avec. Tu te demandes souvent ce que tu as fait pour avoir des parents pareils. Il faut te faire une raison. Tu ne peux pas les échanger. D'abord, tu serais déçu car ils se ressemblent tous. Donc il faut faire avec ce que tu as. Il faut que tu saches que les parents ont besoin d'être rassurés, d'être cajolés, de sentir qu'on les aime. D'ailleurs, tu as sans doute remarqué qu'ils ne peuvent pas se passer de toi. Dès que tu pars quelques jours, ils sont inquiets, malheureux. Et quand tu rentres à la maison, c'est la fête parce qu'ils sont fous de te retrouver. Un vrai bon conseil, dans ces moments-là, demande-leur d'aller te décrocher la lune. Notre lac, un livre de Angie Kang. Aujourd'hui, mon frère m'emmène au sommet du gros rocher pour plonger dans le lac. C'est ce que faisait notre père autrefois. « Attention, » dit mon frère, « rappelle-toi, la montée est longue et difficile. » Je hoche la tête, comme si je n'avais pas peur. Là-haut, le dôme du ciel nous enveloppe dans des rubans de chaleur. Tout en bas, l'eau miroite et scintille. Mon frère ôte son t-shirt, j'ôte mon t-shirt. Mon frère s'étire, je m'étire. Mon frère marche jusqu'au bord et moi, je reste derrière lui. Je le regarde joindre les mains au-dessus de la tête et s'élancer dans le lac en un plongeon parfait. L'espace d'un instant, mon frère disparaît, l'eau se referme sur lui. Puis mon frère jaillit des flots, triomphant. L'eau est bonne ! Crie-t-il. « Elle est bien fraîche !» D'un coup, mon ventre est dur comme de la pierre. Où trouvais-je le courage avant ?« Saute !» crie mon frère. Centimètre par centimètre, j'avance jusqu'à ce que mes orteils atteignent le bord du rocher. L'eau paraît si loin. « Saute !» crie encore mon frère. Le sol vacille sous mes pieds. Je ferme les yeux. Sur l'écran de mes paupières, je vois mon père. Je le regarde, il s'étire, il s'élance et il plonge. Mon père se retourne vers nous. Avec un grand sourire, il nous invite à le rejoindre. Le rire de mon père coule en cascade dans mes veines et je me sens léger, léger. Quand j'ouvre les yeux, sa joie est encore en moi. Elle chantonne dans tout mon corps. « Saute !» crie mon frère une troisième fois. Alors je m'élance. Alors je fais la flèche comme mon père me l'a appris. Alors je prends mon envol. Quand j'entame la descente, le vent me siffle dans les oreilles. Oui, c'est bien. Au moment où j'entre dans l'eau, je vois quelqu'un nager vers moi. Ses mains touchent les miennes, mes mains touchent les siennes. Il a le même nez que moi, les mêmes yeux que moi. Mais c'est difficile de dire si nous avons d'autres traits communs avant le moment où... nous nous rejoignons. « Tu as réussi !» s'écrie mon frère. La moitié de sa bouche sourit, l'autre moitié est triste. Comme si, peut-être, il se souvenait de papa, lui aussi. Je voudrais le remercier de nous avoir amenés là, mais je ne trouve pas les mots. Au lieu de ça, je le serre dans mes bras. Et lui aussi, il me serre dans ses bras. Ici, dans notre lac, l'eau nous a rapprochés. Ici, dans notre lac, nous sommes tous réunis.

0: Tout de suite, la brève par Hélène Vignon.
1: La brève de Je lis pour vous. Nos drôles d'expressions dans le livre d'Alain Ray, participation de Stéphane de Groot, le Robert. Être à côté de la plaque, se tromper, être à côté de la question. Nous autres, avec nos coups à la Robin des Bois, on était complètement à côté de la plaque. Même, on allait à contre-courant, à contre-sens, plein gaz vers le passé, à fond dans les chimères, écrit Olivier Rollin dans son roman « Tigre en papier ». Autrement dit, passer à côté de la question. L'expression ou le sens du mot « plaque » est hermétique, s'avère curieusement moderne. Elle apparaît dans les années 1940, marquée par un immense conflit armé dans le jargon militaire. Dans certains exercices de tir, on utilise un panneau pour cible. Quand on tire à côté de cette plaque, on manque son but. Très populaire dans l'ouest de la France, des jeux consistant à lancer un palet métallique en essayant de le poser sur une surface délimitée par une plaque, de plomb le plus souvent, se pratique depuis le Moyen-Âge. Là aussi, on est à côté de la plaque si l'on vise mal. L'expression semble avoir été popularisée par le général de Gaulle, familier du parler militaire. Le 24 mai 1968, il prononça une allocution télévisée et proposa un référendum afin, espérait-il, de calmer un mouvement étudiant contestataire. Son annonce ne produisit pas l'effet escompté et, contrairement à ses souhaits, la crise redoubla de violence. Le général admettra lui-même avoir mis à côté de la plaque. On comprend pourquoi on a bien vite perdu le sens de notre expression. Qui imaginerait l'homme dont le nom figure sur tant de plaques dans les villes françaises s'avouer lui-même à côté de la plaque? Les uns et les autres pensent que les organisations conservationnistes classiques sont à côté de la plaque. La protection de la nature, selon eux, ne devrait pas rester une affaire de notables. Jean-Christophe Ruffin, dans Le Parfum d'Adam, en 2007. À bientôt pour la prochaine brève de Je lis pour vous. 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

0: Cette question à la une, les pays des BRICS parviendront-ils à s'accorder sur une déclaration commune concernant le Moyen-Orient ?
1: Pas sûr, alors qu'ils se réunissent en sommet à partir d'aujourd'hui à New Delhi, où l'on sera dans un instant pour y rejoindre notre envoyé spécial. Et au Moyen-Orient, justement, les rebelles houthis ont pris le contrôle du stratégique détroit de Bab el-Mandeb au terme d'une offensive éclair. C'est une situation délicate pour le Pakistan. On vous expliquera pourquoi. On va parler du Népal. Un petit peu plus de 2 semaines après la crue meurtrière à la frontière avec la Chine, le coût de la reconstruction se compte en milliards de dollars, selon les autorités. L'actualité, c'est aussi cette cérémonie. Tout à l'heure à Dakar, la flamme olympique va parcourir la ville à moins de 50 jours maintenant des JO de la jeunesse. On sera aussi à la fête de l'humanité en France. Le rendez-vous culturel et politique a commencé hier près de Paris. Paris où, ça y est, la voix de Céline Dion va résonner ce soir. Coup d'envoi de ses concerts dans la capitale française.
0: L'année dernière, c'était au Brésil, soit le B de BRICS.
1: Et cette fois, c'est le I qui accueille l'Inde, où s'ouvre aujourd'hui le sommet de ce groupe de 11 pays, pensé pour faciliter les échanges entre économies émergentes. Tout le monde se retrouve à New Delhi, où vous êtes notre envoyé spécial, Nicolas Rocca. C'est donc, je le disais, en Inde, que l'on discute et peut-être même que l'on s'affronte un petit peu, parce qu'ils sont divisés, ces pays, dans leur rapport aux Occidentaux, divisés aussi par la crise au Moyen-Orient, qui sera plus que jamais présente au menu des discussions, Nicolas.
2: Oui, Gaëtan, après avoir rencontré longuement le président iranien hier soir, le premier ministre indien poursuit son marathon diplomatique avec l'objectif de rassembler les États membres autour d'une déclaration commune qui abordera bien le conflit au Moyen-Orient. C'est un point de blocage. Les Émirats Arabes Unis ont intercepté plus de 3000 missiles iraniens ces 6 derniers mois et ont suspendu en août leurs échanges avec l'Iran. Déjà, lors de la réunion des ministres des Affaires étrangères des BRICS en mai, impossible de trouver un terrain d'entente. L'Arabie Saoudite, également présente au sommet, vient de son côté de subir un terrible revers militaire face aux rebelles houthis qui sont alliés de Téhéran. Difficile donc de trouver des mots qui conviennent à tout le monde, comme lors du sommet de coopération de Shanghai début septembre, où l'Inde, grand ami d'Israël, avait accepté de signer une déclaration qui condamnait les frappes sur l'Iran et exprimait les condoléances au régime pour la mort du guide suprême.
1: Et on attend l'arrivée à New Delhi de Xi Jinping, qui a quitté Pékin ce matin.
2: Oui, le président chinois attendu dans les prochaines heures ici, et le rapprochement entre l'Inde et la Chine s'est déjà matérialisé ce matin. Une nouvelle compagnie aérienne chinoise a annoncé une reprise des liaisons directes entre les deux pays après 6 années d'interruption. Le trafic reprend progressivement depuis avril. Des accords commerciaux d'ampleur devraient aussi être annoncés entre les deux pays les plus peuplés de la planète à l'issue de la rencontre bilatérale entre Narendra Modi et Xi Jinping cet après-midi. Mais si de l'eau a coulé sous les ponts, les deux voisins restent en compétition dans l'arène des BRICS. Pékin pousse pour une expansion de l'organisation face aux États-Unis et à l'utilisation d'une devise commune pour les États membres dans leurs échanges pour réduire la dépendance au dollar. Une vision trop agressive pour New Delhi, qui veut préserver ses liens avec Washington, la capitale américaine où se rendra Xi Jinping à la fin du mois.
1: Merci Nicolas Rocca, envoyé spécial de RFI à New Delhi pour suivre ce sommet des BRICS.
0: Oui, sommet qui, Nicolas le disait, sera notamment l'occasion d'évoquer la situation au Yémen.
1: Qui a évolué vite, très vite ces derniers jours. Les rebelles houthis se sont emparés du détroit de Bab el-Mandeb sur la mer Rouge. L'Iran s'en félicite, mais pas l'Arabie Saoudite, soutient elle des forces gouvernementales et dont les intérêts se retrouvent menacés. Et au milieu de tout ça, il y a un autre pays pour lequel la situation est délicate, le Pakistan, un acteur régional devenu incontournable. Islamabad cherche à ménager à la fois son puissant voisin iranien et son partenaire stratégique saoudien avec lequel il vient de conclure un pacte de défense. Correspondance à Islamabad de Ondine de Gaulle.
3: La diplomatie tout azimut du Pakistan commence à se retourner contre lui. Islamabad entretient des liens étroits avec l'Iran, avec lequel il partage plus de 900 km de frontières, et l'Arabie Saoudite, dont il dépend notamment pour ses approvisionnements énergétiques et son soutien financier. Mais cette position est aujourd'hui mise à rude épreuve par l'escalade entre les Houthis, soutenus par Téhéran, et Riyad. Le mois dernier, le Pakistan, seule puissance nucléaire du monde musulman, a signé avec l'Arabie Saoudite et la Turquie un pacte de défense mutuelle. Pour Riyad, la puissance militaire pakistanaise constitue une garantie précieuse dans un contexte de retrait américain. Des milliers de soldats pakistanais sont d'ailleurs d'ores et déjà déployés dans le royaume. Mais intervenir aux côtés des Saoudiens pourrait compromettre ses efforts de médiation entre Téhéran et Washington. Alors le Pakistan marche sur des œufs, il multiplie les contacts avec l'Iran et lui demande de faire pression sur les Houthis. Sans surprise, Téhéran répond qu'il ne contrôle pas le mouvement. Pour Islamabad, l'équation est donc de plus en plus difficile, avec le risque de perdre sur les deux tableaux s'il devait finalement intervenir. Ondine de Gaulle à Islamabad pour RFI.
0: Au Népal, Gaëtan, faute de bilan humain précis pour l'instant, les autorités établissent au moins un premier bilan financier.
1: À 4,5 milliards de dollars, voilà selon le gouvernement, le coût de la reconstruction.

0: reconstruction dans le pays après la crue meurtrière du 26 août dernier dans l'Himalaya, à la frontière avec la Chine. Déjà plus de 1400 corps sans vie retrouvés, mais il y a aussi près de 5000 disparus, potentiellement bloqués sous les décombres des ponts, des routes, des maisons qui ont été emportées par la vague de boue. Et puis ce drame, il a aussi ouvert une réflexion sur le modèle de communication au Népal, qui a grand besoin d'amélioration. Mélissa Barra en témoigne l'expérience vécue par les rescapés dans les heures et les jours qui ont suivi.
1: Le mur de boue qui a dévalé le long des rivières Motekoshi et Trishuli ont arraché une multitude d'antennes relais mobiles et des dizaines de kilomètres de câbles de fibre optique coupant les survivants du reste du monde. Les opérateurs ont mis des jours à rétablir la connexion au point que certaines personnes qu'on craignait mortes ont ensuite refait surface. Binod Shrestha est directeur adjoint de l'autorité népalaise des télécommunications.
2: Nous avons retenu les leçons de cette catastrophe. Les autres pays, contrairement à nous, ont un plan de réponse d'urgence pour les communications, pour les restaurer au plus vite. En plus, nous n'avons que des alertes par SMS et pas de système d'alerte sans réseau.
1: Là où le réseau était hors service, explique-t-il, il a fallu déployer la technologie satellite. Il prône d'élargir le marché des opérateurs télécoms et laisser entrer, pourquoi pas, des investisseurs comme Elon Musk.
2: Il nous faut plus de satellites. Notre législation actuelle n'autorise pas les entreprises étrangères comme Starlink à opérer directement. Elles doivent respecter un plafond de 80% d'investissement direct, mais elles peuvent le faire seulement via nos opérateurs locaux.
1: Après les crues, l'opérateur internet Dish Home s'est par exemple associé à l'européen Eutelsat pour utiliser sa constellation de satellites.
0: La précision de Mélissa Barra. Une cérémonie en fin de matinée à l'hôpital général de Bukavu, dans l'est de la République démocratique du Congo. Elle sera supervisée par la FCM-23 qui contrôle cette ville du sud Kivu et qui parle de 26 morts, un de plus, 27 selon plusieurs sources sécuritaires, après le violent incendie qui a ravagé deux complexes scolaires, notamment jeudi dans la commune de Kadutu. Les familles endeuillées devraient pouvoir récupérer ce matin les dépouilles des enfants qui ont péri.
3: RFI, il est 6h07 à Dakar, au Sénégal, qui a encore 49 jours à attendre.
0: Oui, coup d'envoi là-bas des Jeux Olympiques de la Jeunesse le 31 octobre. Ce sera une première sur le continent africain. Encore un peu de patience donc, mais ça tombe bien. De quoi patienter justement. La flamme est arrivée hier dans la capitale. Elle sera présentée au public cet après-midi, place du souvenir africain, en plein cœur de la ville. Quelques 100 femmes marcheront à ses côtés, l'occasion de mettre en valeur les Sénégalaises et leur rôle aussi dans la transmission aux générations futures. C'est un reportage de Léalisa Vesterhoff.
4: J'ai hâte, je suis excitée là. C'est comme si j'ai préparé un 100 mètres. Gnima Faye, championne d'Afrique en 2012 du 100 mètres haies, n'en revient pas. Elle va pouvoir accompagner la flamme, symbole par excellence des Jeux Olympiques. Elle qui n'a jamais pu y participer, c'est comme une réparation.
5: En fait, comme moi, personnellement, je n'ai pas eu la chance de faire les Jeux Olympiques parce que chaque fois j'ai été blessée. Je me rappelle en 2012, les minima c'était à 13-15 et je fais 13-17. Donc le fait de l'accueillir à Dakar, c'est excitant, c'est en tant que une ancienne sportive de haut niveau, c'est un honneur de l'accueillir à Dakar et j'en suis heureuse.
4: Signima a raccroché ses crampons de championne depuis 2020, après de nombreuses médailles. Elle prend son rôle de passeuse et de modèle très au sérieux.
5: Je me dis, voilà, c'est aujourd'hui les enfants de ma communauté, Tiaroui, elles vont me voir. Elles vont dire, ouais, pour elles, c'est quelque chose d'extraordinaire. Et pour moi, c'est aussi une opportunité de continuer à transmettre, à développer les valeurs olympiques.
4: Transmettre, c'est l'idée de cette marche de 100 personnalités féminines, les premières qui vont, à tour de rôle, porter la flamme jusqu'à la place du souvenir africain. Et pour Gnima Faye, c'est une nouvelle occasion de porter haut les valeurs du sport.
5: Moi, c'est le sport qui m'a tout donné. Et ces valeurs olympiques-là vont faire qu'aujourd'hui, les enfants, on pourra le transmettre au-delà de ce qu'eux, ils pensent que le sport peut nous transmettre. Le sport, ça éduque. Le sport nous oriente. Le sport nous forge. Et le sport nous rend aussi la confiance en soi.
4: Après Dakar, la flamme franchira 3700 kilomètres à travers tout le pays avant d'ouvrir les Jeux fin octobre. Léalisa Vesterhoff, Dakar. 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
3: C'est un rendez-vous qui se déroule chaque année, mais là c'est la dernière édition, Gaëtan, avant la présidentielle française.
0: Alors forcément, c'est une fête de l'humanité plus politique que jamais qui s'est ouverte hier au Plessis-Pâté près de Paris, c'est jusqu'à demain. Au programme, des concerts, des spectacles, des stands associatifs, mais aussi donc des débats politiques avec de nombreuses figures de la gauche qui se sont lancées dans la course à l'élection présidentielle de l'an prochain. Dernier en date, le communiste Fabien Roussel, il l'a annoncé la semaine dernière, une candidature de plus, une candidature de trop, surtout pour Jean-Luc Jean-Luc Mélenchon, lui-même candidat avec la France Insoumise. Reportage de Marie Lecoq.
1: Acclamé par le public, venu en nombre l'écouter, Jean-Luc Mélenchon est bien décidé à s'imposer à la fête de l'UMA. Le candidat insoumis en profite pour faire une petite leçon de campagne, tout en taclant la stratégie communiste.
6: Il faut un congrès pour savoir s'ils sont pour, contre la rupture avec LFI. Écoutez, faites ce que vous voulez, on fait campagne.
1: Un congrès en juillet dernier actant une candidature communiste en 2027. Pour Jean-Luc Mélenchon, la porte est ouverte, mais pas question de quémander les ralliements.
6: Je ne perdrai pas une minute à jouer de la mandoline sous la fenêtre de qui que ce soit. Bienvenue à tous ceux qui veulent entrer dans la lutte avec nous.
1: Et d'enchaîner.
6: Tout dépend de vous. Alors c'est maintenant qu'il faut y aller.
1: Car Jean-Luc Mélenchon espère un report des voix de gauche vers LFI. En 2022, il accusait Fabien Roussel de l'avoir privé d'un second tour. Pour Marc, venu en habitué à la fête de l'humanité.
7: Il va y avoir certainement le même reproche en 2027.
1: Mais pour Fabien Roussel, hors de question de se désister.
8: J'ai pas le discours de celui qui fait un petit tour et qui s'en va. Là, je peux vous dire que je suis déterminé.
1: En attendant, le candidat communiste prévient.
8: Respectons-nous et que le meilleur gagne.
1: Pour Léna, étudiante, la candidature de Fabien Roussel.
9: C'est pas nécessaire, un candidat de trop.
1: Pour Norbert, Fabien Roussel n'a pas fait le bon choix.
10: C'est évident qu'il aurait dû se rallier.
1: Une unité désormais difficile à trouver à gauche, que l'ambiance festive de ce week-end ne résoudra pas.
0: Un reportage de Marie Lecoq.
3: Mais c'est pas faire offense, hein. Je crois que vous serez d'accord, Gaëtan, à la fête de l'UMA, pour dire que le concert du jour, ça sera pas forcément là-bas.
0: Non, ce sera plutôt à Paris, effectivement, à la Plénitude Arena. Céline Dion y fait son grand retour sur scène ce soir après 6 ans d'absence, hormis, on s'en souvient, sa chanson en haut de la Tour Eiffel pour la cérémonie d'ouverture des Jeux Olympiques. Là, on ne parle pas d'une chanson, mais d'un véritable marathon de 26 dates jusqu'au mois de mai. Carlotta Morteo, le contenu du spectacle est un secret bien gardé, rien à filtrer, ou presque.
11: Porter de bonnes chaussures, annoncer Céline Dion aux fans massés devant son hôtel avec en prime un indice sur la durée du show, plus de 2 heures. Vu les dimensions de la Plénitude Arena, pour le décor, toutes les folies sont permises. La mise en scène a été imaginée par Willow Perron, l'un des directeurs artistiques les plus influents de la pop mondiale. Beyoncé, Rihanna, Lady Gaga,
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15: Bonjour à toutes et tous, bienvenue dans Saga Croco, enregistré ce dimanche 6 septembre, toujours ici au Hall de Nîmes. Votre podcast 100% Nîmes Olympique revient sur la 3e victoire consécutive du Nîmes Olympique, 1-0 à Lyon-Duchère, 9 points sur 9, la première place du groupe C. Et une vraie question aujourd'hui, ce Nîmes s'est-il déjà gagné comme un futur prétendant à la montée? Bienvenue à vous. Et pour en parler aujourd'hui dans votre Saga Croco, épisode 282 déjà, monsieur Éric Delanzy, notre ami Éric du Midi Libre.
16: Bonjour à tous, bonjour les crocos, bonjour Saga Croco. Éric Delanzy qui revient tout droit de la Duchère où il a vu un match de 4e division avec 300 spectateurs, mais un match gagné, 3 points de plus, c'est le principal.
15: Et aujourd'hui, autour de la table, autour de notre studio improvisé, Patrick Champ.
17: Oui, bonjour à tous et à toutes. Content de cette victoire, on sait que c'est des victoires, des points qui vont compter certainement pour la fin de saison.
15: Bertrand Bianciotto.
18: Content aussi des 3 points dans un match compliqué face à un promu. Il y en aura d'autres dans la saison, des matchs compliqués.
15: Et un grand supporter du Nîmes Olympique, Jean-Luc Benoît.
19: Oui, bonjour à toutes et à tous. Un petit match, mais 3 points, c'est l'essentiel.
15: Éric, c'est très sympa d'être avec nous. Tu as connu les Costières en Ligue 1. Aujourd'hui, tu vas à Balmont, en 4e division. Tu vas au Canet,
10: en 4e division. Qu'est-ce qui te fait continuer à courir après le Nîmes Olympique et ses 90 ans d'histoire ?
16: Le football, la passion du sport, le fait que Nîmes Olympique vive toujours à travers de ses supporters, de ses stades, de ce, voilà, beaucoup d'émotions. L'émotion finalement d'une montée, je pense, de Ligue 2 à Ligue 1, de National 2 à National 1, ou National 1 à Ligue 3, c'est la même. Voilà. C'est une aventure humaine, c'est des victoires, c'est des bonheurs, des émotions. Et donc voilà, on continue à faire vivre tout ça.
18: Comment vous faites pour les déplacements ? Vous partez à plusieurs journalistes de Nîmes, presse, radio, voilà, c'est pour savoir un peu comment ça se passe.
16: On fait plus de voitures qu'autre chose. Les journalistes, oui, pour raconter un petit peu ces coulisses-là. On est donc deux médias présents sur les matchs à l'extérieur, un petit peu plus sur les matchs à domicile. C'est beaucoup de voitures, c'est un peu de train, un peu d'avion, parce qu'il y a quand même de longs déplacements cette saison. Et voilà, on est toujours là et on rencontre de l'actualité sur notre site web midilibre.fr et dans votre quotidien préféré tous les jours.
10: Et puis c'est l'aventure de la 4e division du championnat de France. Les joueurs sont plus accessibles qu'en Ligue 1 et en Ligue 2 ces dernières années.
16: La différence, elle se fait surtout sur la Ligue 1, que ce soit Ligue 2, National et après. Les joueurs sont très accessibles. En Ligue 1, c'est beaucoup plus compliqué. Il y a beaucoup plus de huis clos, beaucoup plus d'encadrement, beaucoup plus de demandes. Donc la Ligue 2, le National, National 2, ça c'est à peu près pareil. C'est vraiment la Ligue 1 que tout change.
19: J'ai eu la chance de connaître avec Eric des matchs en Ligue 1, en Ligue 2. Mais c'est vrai qu'en tant que supporter, comme le disait Eric, en tant que journaliste, il y a toujours le plaisir de supporter et de voir jouer Nîmes Olympique et éventuellement de voir monter l'équipe de Nîmes dans une division supérieure.
10: Oui, ça se fait encore, comme d'ailleurs notre ami Romain Collet-Gaudin, notre ami Corentin Corgé, journaliste supporter, supporter journaliste du Nîmes Olympique.
16: À la base, non, on n'est pas supporter. Moi mon credo de journaliste, il est simple, c'est quand quelque chose va bien, j'écris que ça va bien, et quand quelque chose va mal, j'écris que ça va mal. Donc si Nîmes Olympique joue mal, ben, j'écrirai que Nîmes Olympique joue mal, que ce soit en Ligue 1, Ligue 2 ou autre chose. Et si les Nîmes jouent bien, on dira que Nîmes joue bien, tout simplement.
17: Après toi, journée, tu penses que le Nîmes Olympique est parti sur de bons rails pour arriver à prendre le Graal ?
16: Moi, je pense qu'il y a quand même, bon, il n'y a que 3 journées, mais il y a quand même beaucoup de signaux positifs, que ce soit côté Nîmois ou je dirais côté adversaire. Si on commence par le côté adversaire, ce que je vois un Istres qui paraît inférieur à celui de la saison passée. Je vois un Fréjus Saint-Raphaël qui paraît inférieur à celui de la saison passée. Un Andrézieux qui n'a pas très bien démarré non plus, qu'on voyait comme outsider. Un Bourges qui a 3 nuls en 3 matchs, qui n'en a pas gagné un. Et aujourd'hui, Rumilly, qu'on voyait tous comme peut-être le concurrent majeur des Nîmois, a perdu chez son promu. Donc côté adversaire, les signaux sont plutôt positifs. Côté Nîmes Olympique, 3 victoires, 2 clean sheets. Et un clean sheet, entre parenthèses, hier, Sandramé parti, Saint-Célestin parti, sans Louba qui est blessé. Donc on peut faire des clean sheets sans le trio magique défensif de la saison passée. Des joueurs, des attaquants qui marquent et qui sont efficaces devant le but. Un entraîneur qui est en train d'imposer sa méthode. C'est sérieux, c'est costaud, ça a du talent. Les signaux sont au vert ou au rouge, comme vous voulez.
10: Et le plus gros changement depuis un an, ce sont les joueurs, c'est l'état d'esprit, la discipline également.
16: Alors moi, je trouve paradoxalement, on a changé de staff, on a changé d'entraîneur, mais il y a une continuité par rapport à la fin de saison passée. Ce qui est assez étonnant, oui et non, parce qu'avec le staff, ça aurait pu être le contraire. Mais les joueurs, il y en a quand même beaucoup qui étaient là la saison passée. Et sur les 3 premiers matchs, le même 11 de départ, avec 10 titulaires de la saison passée et une seule recrue. Donc forcément, il y a cette continuité-là de solidité, de confiance et de maîtrise devant le but.
10: Éric Delanzy du Midi Libre est dans Saga Croco. Allez, c'est parti. Restez avec nous. Débrief de la rencontre Lyon-Ladouchère, Nîmes Olympique. Troisième rencontre du Nîmes Olympique en ce groupe C de National 1. Composition des Nîmois avec Eric.
16: Le 11 de départ devait être le même que les 2 premières journées. Il a finalement changé parce que Loubaki a ressenti une douleur à la cheville pendant l'échauffement. Donc Nîmes a démarré en 4-3-3 avec Salamone dans la cage. En défense de droite à gauche, Diallo latéral droit. Mbemba qui a suppléé donc Loubaki axe droit. Martinez capitaine axe gauche. Doucouré latéral gauche. Le milieu à 3 avec Pires en 6 et Benham Hamza et Koulibaly en relayeur. Ensuite devant, Benour ailier droit, Doumbouya avant-centre, Touré ailier gauche. Et à noter qu'il y a eu un changement de tactique à la mi-temps. Nîmes est passé en 4-2-3-1 avec Tilly qui est rentré à numéro 10 et qui a remplacé Pires. En fait, le triangle de milieu de terrain, pour faire un peu de tactique, s'est inversé. On avait un numéro 6 et 2 milieux relayeurs en première mi-temps. La deuxième mi-temps s'est déroulée avec 2 milieux défensifs, 2-6 et Tilly en numéro 10 en pointe haute du milieu de terrain.
10: Un élément quand même, Eric, 250 spectateurs et une centaine de Nîmois. C'est ce que tu écrivais ce matin dans le journal Le Midi Libre. 100 supporters Nîmois. à 2h30 de bagnole, dans un stade un petit peu lugubre quand même.
16: À 2h30 de voiture et avec quelques bouchons, donc ça fait 3h15 à l'arrivée. Tout ça sans déplacement officiel des groupes de supporters. Donc là, pour le coup, c'était vraiment des individuels et des amoureux de Nîmes Olympique.
18: Et une précision, le stade Balmont est synthétique, quand même jouer sur deux terrains pelousés. Bon, à Canet, c'était pas quand même un grand pelousé, mais ça quand même, ça change beaucoup de choses de paramètres. Et en plus, je crois que de la semaine, ils se sont entraînés, on s'entraîne à la Bastide sur des pelouses. Hein. Donc je pense pas qu'ils aient fait d'entraînement spécifique synthétique. Toi, tu dois le savoir.
16: Ce qui s'est passé, c'est qu'à la base, ouais, donc Nîmes a joué sur un terrain synthétique qui n'était pas terrible d'ailleurs à Lyon-la-Duchère. Et ils s'en plaignent là-bas parce qu'ils avaient, les dirigeants de Lyon-la-Duchère me disaient qu'ils avaient un des plus beaux terrains pelousés du coin, qu'ils ont changé pour un synthétique qui est récent, mais qui n'est pas dans un super état. Et c'est pas la dernière génération, je pense. Nîmes devait s'entraîner sur un synthétique dans la semaine. Et Elder Esteves y a renoncé parce qu'il disait que les pelousés actuellement étaient quand même assez secs. Donc ils se rapprochaient de synthétique et que c'était pas la peine de prendre des risques au niveau des appuis. La preuve, Loubaki se ressent une douleur à la cheville à l'échauffement, due sûrement à la pelouse synthétique, ce qu'il nous a dit, hein, conjugué à la chaleur, parce que la chaleur sur une pelouse synthétique, ça tape vraiment. Et beaucoup de joueurs aussi, à noter, avaient des ampoules après le match à cause de ce terrain synthétique.
10: Patrick, 1-0 pour le Nîmes Olympique à Lyon-la-Duchère grâce à un pénalty de Pires. Une victoire moins spectaculaire, mais 3 points au compteur.
17: C'était important de prendre 3 points. Moi, j'avais dit qu'il fallait gagner pour vraiment lancer la saison. Ça a été fait, bon, petitement, mais on a eu quand même des occasions, que ce soit Touré, Benour. D'habitude, on est un peu plus clinique, mais là, on a fait l'essentiel. On marque sur un coup de pied arrêté. Puis, en 3 matchs, faire 2 matchs sans prendre de but, c'est quand même encore quelque chose de très, très intéressant pour la fin de saison, parce qu'il faut être quand même à la base. C'est au niveau défensif. Et c'est vrai qu'avec Pablo Martinez, je le dis, je le répète, il a quand même cette expérience et qu'il joue avec n'importe quel stoppeur à côté de lui. Il amène cette sérénité qui est hyper importante pour jouer les premiers rôles.
10: On va retenir, Bertrand, une victoire. Il fallait absolument ramener 3 points. C'est des points, on le sait, on l'a entendu, on l'a écrit, qui compteront à la fin de la saison. Mais 3 points, c'est tout.
18: On a tenté de marquer un second but en seconde période avec des choix tactiques. Bon, on a eu le bonheur d'obtenir un pénalty. Alors, un pénalty logique, ça c'est mon côté arbitre. On l'a vu de suite en direct, une frappe de la surface qui va vers le but. Malheureusement, pour eux, le défenseur lyonnais a les bras décollés, arrête le bras. Donc, bon, pour moi, il y a pénalty logique. Pour eux, ça paraît sévère, peut-être. On a essayé de marquer ce second but, mais quand même, on est solide derrière. On concède quasiment pas d'action. C'est là qu'on voit quand même que, avec techniquement, avec beaucoup de déchets, on arrive quand même à pas concéder d'action et on est costaud. Et moi, des victoires 1-0 à l'extérieur, je signe de suite. Surtout qu'on va avoir comme ça des matchs traquenards dans un stade vide.
19: Pour moi, ce match est la confirmation des deux premiers. J'ai l'impression qu'on a un jeu moins spectaculaire, moins flamboyant, beaucoup plus efficace. Et par ailleurs, j'ai l'impression qu'on a une garde aussi sous la semelle et qu'on ne joue pas à fond.
10: Eric, après Patrick, Bertrand et Jean-Luc, ce 1-0 te rassure davantage que le 3-0 contre Fréjus ?
16: Moi, j'ai préféré ce 1-0 hier que le 3-1 à Canet. Parce que Nîmes, je trouve, a été beaucoup plus dangereux offensivement, a eu pas mal de situations. Alors, à l'arrivée, il n'y a qu'un but. Si ça veut rigoler, Tilly en deuxième mi-temps, il y a le transversal aussi de Diallo. Si ça veut rigoler avec une efficacité maximum, ça peut faire 4 ou 5. Alors que Lyon-la-Duchère n'a qu'une grosse occasion à la 80, à la 95e. Un truc aussi, c'est la victoire à l'extérieur. C'est jamais anodin de gagner un match à l'extérieur, quelques divisions que ce soit, à la Duchère ou au Groupama Stadium, à Gerland ou ailleurs. Là, ça fait 2 victoires à l'extérieur en 2 matchs. La deuxième victoire à l'extérieur la saison passée, elle est arrivée en février, à Fréjus-Saint-Raphaël. Pour rejoindre Jean-Luc, Benoît, il y a une adaptation. L'équipe, je pense, arrive dans son pragmatisme à s'adapter, comme elle le faisait sous Michael Gass en fin de saison passée. Et elle arrive à gérer en fait, ses avantages et gérer ses victoires.
10: Éric Denanzy du Midi Libre est avec nous. Patrick, le pressing du Nîmes Olympique est-il devenu cette année sa vraie signature?
17: Disons que peut-être, mais je crois que ce qui fait quand même la différence, c'est qu'on a une équipe quand même expérimentée. On a quand même des joueurs qui ont la plupart passé la trentaine. On a quand même une ossature déjà de l'année dernière. Et disons que ça nous permet de dérouler et d'avoir un peu moins de chantier pour le nouveau coach qui amène sa patte lui aussi, il faut le reconnaître aussi, parce qu'il y a quand même, il arrive là, on a dit il faut monter, mais lui il a quand même ce calme, il a ce recul qui est nécessaire pour faire une bonne saison et pour ne pas mettre une pression extraordinaire à ses joueurs.
10: Alors, question à la cantonade, messieurs. On dit souvent que les équipes qui montent savent gagner sans être brillantes. C'est déjà le cas en septembre, Bertrand, Jean-Luc, Eric, Patrick.
18: 3 matchs, 3 victoires, 7 buts marqués, 1 caissé. On ne peut pas demander mieux. Hein. On a eu un été avec beaucoup de chaleur et de canicule. Physiquement, je pense que c'est à partir de l'automne qu'on va voir quand même le travail qui a été fait cet été. Moi, je suis confiant. Et puis surtout, on a un effectif. Quand on pense qu'on n'a pas Orinel quand même hier soir, si Orinel revient en forme, qu'est-ce que ça va donner? On va avoir quand même offensivement des sacrés atouts. Hein.
19: Il faudra tenir dans la longueur du championnat. Et pour ça, il y a un bel exemple. J'ai regardé, c'est l'exemple de Thionville la saison dernière, qui a fini premier avec 60 points. 18 victoires, 6 nuls, 6 défaites. Donc je pense qu'en termes de tableau de bord, c'est peut-être le tableau de bord qu'il faut suivre.
16: Je reviens sur Bertrand qui disait sur les victoires 1-0 à l'extérieur, il signait tous les jours. C'est Fethi Arek, ancien capitaine de Nîmois et qui a fait quand même beaucoup de montées, qui m'avait dit un jour, pour monter, il faut savoir gagner des matchs 1-0. Bon, Nîmes en a gagné un premier 1-0.
17: L'important, c'est de montrer d'être solide et savoir tuer le match. Là, on l'a tué sur un coup de pied arrêté. On aurait pu le faire avec un peu plus de buts. Mais je crois que l'essentiel a été fait sur un terrain, c'est vrai, qui est très, très difficile. Et quand on dit il y a les ampoules, je pense que c'est dû ça aussi à la chaleur et tout. Hein, parce que pour avoir des ampoules, maintenant, les chaussures sont quand même bien meilleures qu'à l'époque. Ça aussi, je mets un bémol. Ou alors, il ne faudrait pas, comme il fait très, très chaud, que les joueurs ils mouillent aussi leurs chaussures. Et ça aussi, c'est hyper important.
10: Le coach a parlé. On est avec Eric Delanzy du Midi Libre aujourd'hui et on se retrouve dans quelques minutes.
16: Supporters, restez avec nous.
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10: Eric, Patrick, Bertrand et Jean-Luc sont avec nous aujourd'hui. Les satisfactions de ce match, messieurs, j'ai noté. Diallo omniprésent, Béhamza encore décisif. Clili change le rythme en entrant. Salamone est décisif et puis Martinez est toujours ce patron que l'on espérait, que l'on attendait et qui peut nous amener jusqu'au Graal.
16: Je crois que tu as à peu près tout dit pour résumer. Moi j'ai beaucoup aimé l'entrée de Chili qui est techniquement vraiment au-dessus. Il a vraiment fluidifié le jeu. Oui, Benhamza toujours présent. Martinez, je crois que je ne vais pas répéter ce que tu as dit, c'était parfait.
17: Mouyak n'a pas été peut-être, ça n'a pas été son meilleur match. Il pèse quand même, il avait, c'est vrai, un défenseur très très très dur sur lui. Il amène quand même une paire de joueurs sur lui et ça permet aux autres de faire d'évoluer offensivement. Mais c'est vrai que Tilly, je pense qu'il va y avoir peut-être à la maison une redistribution peut-être de l'organisation pour savoir si on joue en 4-3-3 ou si on fait jouer avec un meneur de jeu. Ça, le coach va certainement y réfléchir parce qu'on l'a vu, il y a quand même une connotation technique de l'équipe qui est différente avec la rentrée.
10: Tilly, il a gagné une place de titulaire la semaine prochaine face à 3.
18: Ah ben, Tilly, il avait du retard à mon avis sur sa préparation. Aujourd'hui, il commence à être au mois de septembre quasiment prêt, à 100, peut-être pas à 100%, mais Chili, c'est un joueur très technique, un caractère très fort, qui va bien s'adapter avec notre Nîmes Olympique. Moi, il me rappelle un peu Savagnier au niveau caractère, des fois. C'est un super joueur. Moi, j'ai eu le plaisir de l'arbitrer quand il était à Martigues et avant dans les clubs de Marseille. Il va nous faire du bien avec Orinel. En plus, ils vont se trouver et s'entendre à merveille.
10: La vraie surprise depuis le début du championnat pour Eric Delanzy, pour Jean-Luc Benoît, un joueur qui ressort du lot.
16: Moi, si j'avais un joueur à citer, alors Pablo Martinez, c'est pas une surprise. Pour moi, il est aussi au-dessus de la division. Après, si, la découverte, c'est quand même Doumbouya, parce que devant, il tient le ballon et au duel, ça déménage. Et ça marque pour l'instant, puisqu'il est à 2 buts. Si, justement, il n'y a pas de surprise, c'est la continuité et le fait que, voilà, on a 10 titulaires de la saison passée, malgré cette recrue, qui joue dès le départ.
19: Au risque de me répéter et de répéter ce que mes collègues viennent de dire, Tic, quel beau joueur quand même hier. Il nous a donné quelques friandises en deuxième mi-temps, notamment des extérieurs du pied. C'était magnifique. Et alors, un joueur qui me paraît monté en puissance et qui jusqu'à présent m'avait un peu déçu, c'est Diallo. Et j'ai trouvé qu'hier soir, il a été à son avantage.
20: Eric Delanzy nous parlait des changements d'Esteves en deuxième mi-temps. Patrick, tu aurais fait pareil? Et je suis désolé pour la voix cassette ce matin.
17: Je pense que j'aurais fait pareil parce qu'il voit le jeu. Bon, il a quand même de l'expérience. Et il sait qu'un joueur comme ça, il peut te révolutionner quand même le rendement de ton équipe. Donc, c'est des armes qui sont essentielles. Et on sait qu'on aura deux grands joueurs, deux meneurs de jeu avec Orinel et tout. À tout moment, on peut changer l'histoire d'une rencontre. Et on l'a vu, il y a eu ces après ses occasions et tout, le jeu était plus posé, ça jouait plus football.
16: Bertrand a comparé Tilly à Savagnier. Moi, je le comparerais à Cantona, par son caractère, par son talent. Voilà, ça peut être du Cantona, l'extérieur du pied, quelques talonnades, des gestes qui sortent de l'ordinaire.
2: Oui, mais il n'y a plus le col au maillot, alors il ne peut pas le remonter, c'est ça le problème.
16: Et ça lui irait bien, le col remonté.
18: Eric, la surprise, quand même, ça a été la sortie de Vincent Pires, qui est quand même le métronome, qui est quand même certainement un des joueurs clés de l'équipe. C'est quand même un choix très fort. Il marque le pénalty de la victoire juste avant la mi-temps et on ne le voit plus en deuxième. Ça aussi, la gestion, c'est quand même compliqué, à mon avis, à un coach d'annoncer à ce joueur, pilier du milieu de terrain, tu vas rester sur le banc en deuxième mi-temps. Qu'est-ce que tu en penses, toi? Ça ne doit pas être évident quand même aussi pour Vincent.
16: Je pensais qu'il sortirait Koulibaly, justement, quand j'ai vu Chili arriver. Alors, Pires, en plus, oui, avait marqué le pénalty. Et d'ailleurs, à partir sur ce pénalty, tout le monde a sûrement été surpris parce que c'est Doumbouya qui avait tiré le premier. Là, c'est Pires qui a tiré le second. Le tireur numéro un désigné de par le travail à l'entraînement, c'est Pires. Et il avait laissé le pénalty du match à Canet pour que Doumbouya ouvre son compteur. Voilà, le buteur, il doit marquer. Mais c'est aujourd'hui, lui, le numéro un. Donc, c'est d'autant plus étonnant, en plus, qu'il sorte en deuxième mi-temps. C'est pour dire que, voilà, dans l'esprit d'Elder Esteves, il n'y a pas de titulaire, il n'y a pas de remplaçant, il n'y a pas de statut. Et autre remarque par rapport à ça, et ça fait deux fois que ça arrive, c'était le cas à Canet. À Canet, ni Memen, ni Mébaloté, Orinel et Després rentrent, ainsi que Diarra. Donc changement offensif. Hier, Nîmes mène 1-0, il aurait pu être dans la gestion. Changement offensif. Donc de ce qu'on voit pour l'instant, quand Nîmes mène, le coach fait des changements offensifs. Donc c'est original. On verra si ça paye sur le long terme.
20: Le Nîmes Olympique s'impose à Lyon. La Duchère 1-0. Et pendant que Nîmes gagnait, le championnat a bougé également au niveau des résultats et du classement. La bonne nouvelle, je ne sais pas si c'est une bonne nouvelle, coach Patrick Chan, ancien coach de Rumi, c'est que Rumi est tombé. La meilleure, c'est que Nîmes prend la tête du classement. Je rappelle les résultats. Olyonnais bat Rumi 2-1. Fréjus bat Andrézieux 2-0. Hier, Istres 3-0. L'équipe réserve de 3 bat Saint-Priest 3-1. Et surtout le derby, puisqu'il n'y a que 140 km entre Tours et Châteauroux. Un partout entre ces deux équipes. Nîmes Olympique est leader au classement.
17: Ouais, c'est une bonne nouvelle, c'est bien. Plus seul, avec 2 points d'avance, c'est vrai que c'est quand même important d'être à cette place-là, parce que ça a été quand même annoncé un peu les ambitions. Et là, pour l'instant, on est dans les clous.
20: Eric, deuxième hier, qui sera le prochain hôte début octobre aux Antonins du Nîmes Olympique. Troisième au Lyonnais, chez qui nous allons fin septembre. Il y a encore de sacrés matchs pour les crocos, mais ça on le savait.
16: Ça promet, voilà, ça promet des matchs au sommet, c'est toujours intéressant. Nîmes est favori annoncé, ça tout le monde le sait. Le fait d'avoir ce calendrier-là, avec sur les 7 premières journées, les 5 promus, déjà 5 promus dans un championnat, c'est inédit. Nîmes va les affronter dans les 7 premières journées. Donc en théorie, il y a des points à prendre. Le fait de jouer des promus, ça fait que Nîmes va sûrement faire la course en tête. Donc c'est normal que Nîmes soit en tête aujourd'hui. Pas aussi, voilà, il ne faut pas s'enflammer parce que il y a Canet-Roussillon, c'est un promu repêché de dernière minute. Lyon-la-Duchère, ils n'ont pas survolé non plus leur championnat et ils ont devancé Alès la saison passée. Mais si Alès n'avait pas eu les points de pénalité, peut-être que Nîmes aurait joué à Pibaro hier. Et pas à la Duchère. Ils sont en tête, mais il ne faut pas s'enflammer quand même, parce que c'est logique.
20: C'est un sacré bourbier, ce championnat, quand même. 3 poules, 49 équipes et 3 promus. Sacré bourbier, quand même.
16: Et les déplacements, enfin, on a une poule de folie, parce que même, on parlait pour nous, journalistes, auparavant, se déplacer quand vous jouez à National 2, à Bourges, à Troyes, à Tours, à Châteauroux, c'est la folie pour un championnat National 2. Personnellement, j'aurais préféré aller en Corse.
19: Les chiffres parlent d'eux-mêmes. Il y a 49 clubs, comme tu l'as dit, 3 montées. Donc, c'est un championnat où il faut tenir dans la durée et de longue haleine. Ne nous enflammons pas, il y a une bonne base départ, mais il faut tenir toute la saison à ce rythme-là.
20: Ce samedi, retour aux Antonins avec le coach Patrick Chan au micro, bien sûr, d'Objectif Sud. Mais on espère plus de 5000 spectateurs pour un Nîmes Olympique 3, mais la réserve de 3.
17: Oui, c'est un match, j'avais dit moi, en début de saison, qu'il fallait gagner les 4 premiers matchs. Donc ça va être un match à gagner encore. Contre une équipe, c'est une réserve, je pense que ça va être un match très très très ouvert. Parce que pour l'instant, il risque rien. On va avoir un match avec beaucoup d'occasions. Ça va être un petit peu, j'espère, la feria des buts au stade des Antonins. Je prédis une belle victoire.
18: Alors on reçoit la réserve de 3, ça va être, je pense, dans l'histoire du club, une première. C'est-à-dire que notre équipe 1, dans l'histoire du Nîmes Olympique, c'est la première fois que Nîmes Olympique va jouer contre une réserve professionnelle. C'est à noter, l'année dernière on n'en avait pas dans la poule, mais les autres années, donc dans l'histoire du club, on était en milieu professionnel. Ça montre quand même une chute, quand même, une dégringolade du club et qui fait quand même mal au cœur. 3, c'est quand même beaucoup de jeunesse, c'est beaucoup, à mon avis, de jeunes qui arrivent de 19 ans nationaux, de 17 nationaux. Et ça fait penser un petit clin d'œil à Gilles Salou, notre ancien coach du centre de formation, qui avait toute la jeunesse troyenne il y a encore encore un an ou deux ans et qui avait notamment la réserve de Troyes. Voilà, mais ça va être un match ouvert avec beaucoup de jeunes joueurs, très particulier comme match.
5: Tes collègues de Troyes signalent que cette réserve est jeune, elle est rapide et elle est imprévisible, Eric.
16: Apparemment, oui, de ce qu'on sait aujourd'hui, on en parlait avec Elder Esteves à la Duchère, ça court, ça joue, ça gagne. Donc attention, c'est vrai que bon, recevoir la réserve de Troyes, ça ne fait pas rêver, hein. Mais ça peut être un match effectivement plaisant. Et pour reprendre l'actualité cinématographique avec l'Odyssée de Christopher Nolan, qui a succédé au siège de Troyes, il faudra faire le siège de Troyes aux Antonins samedi prochain.
21: La même équipe, coach, quelques surprises.
17: Je pense que ça va être l'équipe de la deuxième mi-temps, avec peut-être Louaki qui rentrera s'il a récupéré. Mais je crois qu'il va y avoir Tilly qui va, à mon avis, il va jouer. Ce sont des matchs qui vont être intéressants. On va avoir certainement le ballon, les autres vont aller vite. Mais nous, je pense qu'on va avoir des boulevards devant nous. Ça sera à nous de profiter. Ça va être un match avec beaucoup, beaucoup, beaucoup de buts.
18: La composition de Troyes va aussi dépendre aussi du match de l'équipe première. Ils seront à Lille dimanche prochain, en Ligue 1. En fonction, on aura une équipe composé peut-être de joueurs pros qui ne sont pas dans le groupe de Lille, voilà, donc il faut faire attention. Mais en tout cas, je pense que samedi soir 6h, il y aura une personne qui s'appelle Renaud Ripart qui suivra attentivement ce match. Mais pour qui sera Renaud Ripart samedi soir sur les coups de 6h? C'est la question que je me pose.
21: Quatrième victoire aux Antonins ce samedi, Eric.
16: Après, il ne faut pas se leurrer, Nîmes est favori, on ne comprendrait pas que Nîmes ne puisse pas battre la réserve de Troyes. Donc oui, quatrième victoire, mais voilà, c'est pas gagné d'avance.
21: Et si on partait au concours de pronostics, et si je commençais par Jean-Luc Benoît qui saisit son micro.
19: Perdre contre la réserve de Troyes, ça ne serait pas, ça dévaloriserait cette équipe, un bon signal. Je prédis une victoire du Nîmes Olympique contre cette réserve.
18: C'est un match très particulier, je vais annoncer un 2-2.
17: Victoire 4-2 de Nîmes.
16: Bon, il y aura donc des buts, allez, 3-1 pour Nîmes Olympique. Et toi Fred, ton pronostic?
21: Écoute, j'avais vu un 1 partout à Lyon-la-Duchère, donc je vois un 1 partout aux Antonins face à Troyes. Qu'est-ce que vous en pensez, coach?
17: Non, vous êtes pessimiste. Tout. Moi, je trouve qu'il y a de l'allégria. Bientôt, la feria est là, donc il faut être super enthousiaste pour cette équipe nîmoise.
21: Merci Eric d'être venu ce dimanche 6 septembre au Hall de Nîmes. Au micro de Saga Croco, 9e saison. On a commencé en Ligue 1 avec Patrick, on est en 4e division.
16: Et la 300e pour bientôt, ça promet. Merci à vous, merci Saga Croco. Toujours là et toujours pertinent. Et je remarque quand même que tous les interlocuteurs préparent leurs interventions et sortent quand même de belles choses. C'est du haut niveau. Saga Croco.
21: Trois matchs, trois victoires, 9 points. Les Crocos lancent parfaitement leur saison. Merci à Eric, merci à toute l'équipe et puis merci à vous qui êtes toujours plus nombreux à écouter Saga Croco sur Canal 30, nos radios partenaires, toutes les plateformes de podcast, sur YouTube, également ici au Hall de Nîmes, puisque l'enregistrement se fait dans les conditions du direct. Rendez-vous pour Nîmes 3 la semaine prochaine, mais d'ici là.
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0: 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Et on retrouve tout de suite Martine Kino pour Anticoussimo.
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3: Bonjour à toutes, bonjour à tous. C'est la dernière émission d'Antiquissimo avant les rediffs de l'été, puisqu'à partir de la semaine prochaine, vous réécouterez quelques émissions que j'ai sélectionnées parmi celles qui ont eu cours toute cette année si riche de 2026. Et nous nous retrouverons bien sûr au mois de septembre avec de nouvelles émissions et de nouveaux invités. Alors aujourd'hui, et ce sera encore le cas, ce sera encore possible, puisque cette exposition dont je vais vous parler aura lieu jusqu'au 10 janvier 2027, donc il y a le temps. Aujourd'hui, disais-je, je vous amène au Musée de la Romanité, une fois de plus, pour visiter la 11e exposition temporaire réalisée dans ce Musée de la Romanité, avec une programmation innovante pour tout public et avec quantité d'œuvres que le Musée du Louvre a prêtées au Musée de la Romanité. En cette période où le Louvre fermait pour cause de travaux, eh bien, il ne faut pas laisser perdre le bénéfice de toutes ces belles œuvres. Et c'est pourquoi, très généreusement, le Musée du Louvre a prêté nombre d'œuvres pour constituer une réflexion, je dirais, sur l'art romain du Louvre, un monde d'images. Le titre est bien choisi, ainsi que le sous-titre. Et je vais m'empresser, avant de rentrer dans le vif du sujet, de vous dire quels sont les instigateurs de cette exposition, qui compose le commissariat général et qui vous entendrez par la suite dans l'émission. Bien sûr, notre conservateur en chef du Musée de la Romanité, Nicolas Delarquier, dont d'ici quelques secondes vous entendrez l'explication de la genèse de cette belle exposition. Puis ensuite, il y a trois conservateurs qui sont, font partie du commissariat général de l'exposition. Dans cette émission, vous en entendrez deux, mais je cite les trois. Les trois sont Isabelle Bonora, donc conservatrice au département des antiquités grecques, étrusques et romaines au Musée du Louvre. Manuela Lambert, vous ne l'entendrez pas dans l'émission, mais elle a largement évidemment travaillé et contribué à cette exposition. Martin Svezix, je ne sais pas si je prononce bien son nom, il voudra bien m'en excuser, c'est un peu compliqué. C'est le conservateur lui aussi au département des antiquités grecques, étrusques et romaines du Musée du Louvre. Et voilà, nous avons fait le tour avec donc Isabelle, Martin, Nicolas, qui sont les trois interlocuteurs que vous allez entendre dans cette exposition. Dans une prochaine explication, je vous donnerai rapidement, il ne s'agit pas ici d'un cours, l'architecture de cette exposition en quatre parties. Mais écoutons déjà des premiers commentaires de ces contributeurs, de ces fondateurs de l'exposition, à savoir l'art romain du Louvre.
4: C'est eux qui vont se passer la parole pour vous faire la visite de l'exposition. Je vous dis juste un petit mot de contexte pour vous raconter un petit peu la genèse de l'exposition. C'est quand même un projet qui trouve maintenant ses origines il y a 2 ans et demi, 3 ans. Avec l'opportunité que nous avions, une opportunité qui vient du fait que de grands travaux ont été planifiés au Musée du Louvre pour la réfection du département romain. À cette occasion-là, du coup, les œuvres ont été emballées, elles n'étaient donc plus à disposition des visiteurs du Louvre. Et c'était véritablement sur la base de cette opportunité que l'on s'est dit: essayons de maintenir la possibilité à d'autres visiteurs en région de pouvoir avoir accès à cette collection, et proposons aussi peut-être un regard un petit peu déplacé, un petit peu déporté par rapport au regard que le Louvre, lorsqu'il est in situ au palais, peut proposer sur ses collections romaines. Et c'est tout l'enjeu du discours qu'ont proposé Manuela Lambert, Isabelle Bonora et Martin Chevzik, les conservateurs du département des antiquités grecques, étrusques et romaines du Louvre, voilà, de proposer à travers à peu près 115-120 pièces d'exception cette nouvelle lecture et cette nouvelle approche de l'art romain.
3: Après Nicolas Delarquier, vous allez entendre, et à plusieurs reprises, Martin Svetzik, conservateur, comme je l'ai dit tout à l'heure, du département des antiquités grecques et romaines du Louvre.
5: Donc la manière dont on est arrivé à cette période-là, à faire d'objets utilitaires, d'artefacts qui ont un contexte et une fonction bien précise, des œuvres d'art, c'est-à-dire soumises à un regard contemplatif, comme on pouvait regarder à la même époque, par exemple, des tableaux de jardin. Et en confrontation de cette œuvre prise dans un contexte et transformée en quelque sorte selon les canons de présentation de l'époque, on a voulu présenter une autre œuvre tout à fait insigne des collections romaines du musée du Louvre, qui est ce casque de gladiateur qui provient de la caserne des gladiateurs de Pompéi. Lui aussi a été trouvé au XVIIIe siècle, hein, lors de la grande redécouverte des cités des Juliennes, et qui lui, en quelque sorte, présente la situation inversée. C'est un objet dont, le caractère utilitaire nous frappe d'emblée. C'est un casque qui est destiné à des combats, de gladiateurs que vous connaissez tous. C'est un objet par ailleurs qui a servi. Il est assez révélateur d'ailleurs de voir que dans la littérature, on a longtemps considéré qu'il devait s'agir d'un casque de parade. Alors pourquoi on a dit ça? Eh bien, en raison de sa forme extrêmement élaborée et notamment de son décor. Vous voyez la face qui se trouve sur le sommet du casque et surtout le protome de Griffon, absolument extraordinaire, qui sert en quelque sorte de signet à ce casque. Or, cet objet a servi, il a même beaucoup servi, puisqu'il a été réparé à de nombreuses reprises. Donc, en quelque sorte, c'est un objet qui avait une fonction très concrète et très immédiate. Mais ça ne l'a pas empêché d'être profondément travaillé du point de vue de sa forme matérielle et de sa forme esthétique. On a voulu lui donner un décor qui est extrêmement présent, et c'est cela également la leçon en quelque sorte de cette introduction, c'est de dire l'art romain en quelque sorte s'étend aux dimensions de la vie. C'est-à-dire que la civilisation romaine se caractérise par une recherche de surcroît esthétique, de valeur ajoutée esthétique, si vous voulez, qui ne se limite pas à la peinture, à la sculpture et à l'architecture, mais en quelque sorte va embrasser tous les domaines de la vie. De l'habillement, de la parure, à la décoration des demeures, évidemment des demeures de l'élite en priorité, au cadre monumental urbain, à la tombe, bien entendu, on verra de très bons exemples d'art sépulcral dans l'exposition. Et c'est une manière de rappeler que pour porter un regard sur cet art romain, pour pouvoir en quelque sorte le regarder un petit peu, essayer de le regarder un peu à la manière dont les Romains le percevaient eux-mêmes, eh bien il ne faut pas le regarder comme un art de salon, il ne faut même pas vraiment le regarder comme un art de musée, mais il faut le regarder comme un art qui est immergé, imprégné dans la vie. Parce que la plupart des artefacts qui sont présentés dans cette exposition, je dis bien la plupart, la quasi-majorité, avaient une fonction très concrète. Alors évidemment, souvent, leur fonction est celle du prestige, de la représentation de soi, de l'ostentation, du plaisir esthétique dans le cadre, par exemple, de la maison ou de la tombe, mais tous, ou presque, servaient concrètement à quelque chose, à boire du vin, à marcher pour les sols de mosaïque, à décorer les maisons, à combattre dans les jeux de la reine, à faire des libations sur les autels du culte public ou du culte privé. Et donc, finalement, pour comprendre ces images qui sont celles de l'art romain, il faut pouvoir les replacer dans un contexte. On ne peut pas simplement aborder leur forme sur le mode d'une histoire de l'art traditionnelle. Et pour finir sur cette introduction, je dirais que l'exposition se structure de manière générale autour d'un socle. L'idée, c'est de donner des clés de lecture aux visiteurs pour pouvoir regarder et comprendre cet art dans les choix esthétiques, les choix stylistiques, les choix artistiques qui ont été faits par les artisans et les artistes. Mais pour cela, il ne suffit pas de jeter en quelque sorte les œuvres d'art romains comme ça et de les présenter. Il faut les replacer dans leur contexte social. Sinon, eh bien, on les regarde comme les regardaient les amateurs du XVIIIe siècle, comme de beaux objets, sans comprendre quelle était leur résonance sociale et collective. Donc, dans un premier temps, on rappelle quelles pouvaient être leurs fonctions. Dans un second temps, on montre quels étaient les usages sociaux dans un troisième temps de l'exposition, quels pouvaient être les discours qu'il portait, les messages qu'il véhiculait, avant de rentrer justement dans ses choix artistiques, esthétiques et stylistiques, pour en montrer l'infinie diversité finalement dans le monde romain.
3: Cette exposition, très riche par le nombre d'objets et la qualité de ces objets, est aussi extrêmement intéressante parce qu'elle nous propose une réflexion déjà sur le musée du Louvre et sur le fait qu'on est passé dans ce musée d'un palais à un musée et peut-être à partir du XVIIIe siècle à la mutation entre des objets considérés d'abord comme utilitaires et qui accèdent au statut d'objet d'art. Tout ceci est passionnant et effectivement, cette exposition nous conduit bien à réfléchir à cet art romain comme un art de la communication. Car les Romains, que l'on caricature un petit peu toujours comme les imitateurs des Grecs, sont montrés ici avec une réelle originalité et une réelle, volonté d'utiliser l'image, de manière très moderne donc, comme un art de la communication, et pourquoi ne pas oser dire le mot, de la propagande. Il y a quatre parties dans cette exposition. Tout d'abord, on regarde les objets avec leur fonction utilitaire, justement. Puis ensuite, la deuxième section propose les œuvres d'art comme des représentations et comme un miroir de la société. Il y sera question dans cette deuxième partie de la coupe en bronze de Césarée qui sera évoquée au cours de l'émission par nos intervenants. L'art romain comme un vecteur du discours avec des images qui portent des messages, c'est extrêmement important et c'est l'objet de la troisième partie. Enfin, la quatrième partie et la dernière partie nous propose de voyager au cœur de la création artistique romaine au travers de cette spécialisation et cette spécificité culturelle tout à fait intéressante et à un aspect qu'il faut envisager avec grand intérêt, la transformation des objets, la récupération avec une continuité artistique grâce à cette manière de réinvestir les objets et quelque part de les convertir. Nous écoutons maintenant donc Martin.
5: On passe maintenant à une dimension supplémentaire, c'est-à-dire que cet art romain, c'est un art de l'image, c'est un art qui sert à communiquer et à véhiculer des messages, à véhiculer des idées. Alors des idées politiques, on connaît évidemment la dimension, de propagande, pour aller un peu vite, de l'art officiel, de l'art impérial romain. C'est ce qu'on développe au début de cette section avec la proclamation du rôle finalement régulateur dans la vie politique de la victoire et notamment de la victoire de l'empereur par le biais d'une personnification, là encore, qui est celle de Victoria, la victoire ailée que vous connaissez. Mais finalement, à travers l'art romain, on va proclamer toute une série de choses, soit pour les autres, soit pour soi-même, et c'était tout l'enjeu de cette section, d'en faire un art de la communication, mais de ne pas le réduire seulement à un art de la communication. Et dans l'optique de concentrer le propos, je voudrais me focaliser sur un petit groupe d'œuvres que nous avons sélectionnées parce qu'elles expriment admirablement la manière dont l'art est mis au service de l'expression de la dignité sociale, c'est-à-dire de la place de chacun dans les hiérarchies de la cité. Et là encore, avec cette double approche, d'une part, il le proclame par des messages, donc par une iconographie, et c'est la raison pour laquelle on a choisi ce portrait extrêmement célèbre d'un homme d'âge mûr, comme vous le voyez, très sévère, qui est identifié à un personnage fameux de l'histoire romaine, qui est Marcus Licinius Crassus, le triumvir, avec Pompée et César, celui qui aura une fin malheureuse en Syrie, en 53 avant Jésus-Christ. C'est pas tellement pour l'anecdote de montrer un grand homme de l'histoire romaine, enfin un grand homme, en tout cas un homme fameux de l'histoire romaine, que pour montrer que cet art parle par son iconographie, et là, c'est l'iconographie du corps, qui n'est pas du tout une photographie, une représentation de l'individu tel qu'il était, mais qui utilise des canons de représentation, des modèles iconographiques qu'on retrouve dans tous les portraits de la même période. Et ici, c'est la représentation de l'homme âgé d'une part, marqué par l'aisance, qui était le signe en quelque sorte de l'expérience dans l'iconographie romaine, et par ailleurs extrêmement sévère, empreint d'une gravité, qui traduisait esthétiquement, en quelque sorte, son sens des responsabilités et sa capacité à assumer les affaires publiques et la direction de la communauté. Donc la dignité sociale, elle s'exprime par les corps, en quelque sorte, par la manière dont on représente les corps. On pouvait parler aussi de ce fantastique groupe statuaire où monsieur est représenté en Mars et madame en Vénus, donc on fait le choix des images de divinité pour exprimer les vertus des commanditaires. Mais je voudrais attirer votre attention sur cette petite vitrine qui nous présente des œuvres du 4e siècle après Jésus-Christ, d'une période où c'est l'ordre de l'empereur, en quelque sorte, qui exprime les dignités sociales, non pas cette fois tellement par les messages qui sont véhiculés, mais plutôt par la participation de l'art romain à l'apparat de la vie ritualisée. Hein, vous avez d'une part cette petite fibule, ce fragment qui appartenait à l'origine à une fibule cruciforme d'un type très bien connu dans l'Empire constantinien, qui est par ailleurs inscrite en niel, c'est-à-dire cette technique d'incrustation qui faisait ressortir les lettres et le décor sur le fond doré, qui étaient des cadeaux de l'empereur aux hauts fonctionnaires, aux grands responsables militaires, ceux qui commandaient les armées de Constantin. Cette fibule, elle est un insigne de statut. Elle est réservée à ceux qui, justement, assument ces responsabilités publiques. Et donc, elle est une sorte d'apparat institutionnel pour dire la place d'un tel dans la société. Et puis, cet extraordinaire médaillon qu'on appelle le médaillon de Constantin, qui est composé d'une monnaie, un solidus. Vous savez, Constantin a réformé le monnayage romain au début du 4e siècle avant Jésus-Christ, en régulant en quelque sorte le cours du solidus. Et il est intégré à un fantastique bijou ajouré auquel on a ajouté des médaillons en relief, qui appartenait à un collier d'apparat qui était composé de 9 médaillons similaires. Donc une pièce qui devait être assez lourde quand même à porter dans la vie quotidienne et dont il faut imaginer qu'elle servait lors d'occasions ritualisées. Par exemple, l'apparition de ce qui devait être un grand personnage, parce que ne serait-ce que le fait de recevoir de l'or impérial, ça vous place dans la société comme un grand personnage. Donc, des messages iconographiques, bien entendu, mais une manière tout simplement de se positionner dans la société par ces œuvres que nous appelons aujourd'hui des œuvres de l'art romain.
3: Isabelle Bonnorat, maintenant.
6: Bonjour, mesdames et messieurs. Je suis Isabelle Bonnorat, la troisième des commissaires de cette exposition. Bienvenue. Donc, vous avez compris maintenant, dans cette section, que l'art, dans le monde romain, l'art est un vecteur de communication avant tout. Et que dans cet art qui a des images, parce qu'on vous parle constamment d'images, les images qui sont produites par cette production artistique, en fait, elles vont permettre de poser des affirmations. Elles vont permettre également de proclamer des valeurs, la dignitas, la virtus, proclamer également des statuts sociaux, mais proclamer également des idées politiques et sociales. Mais parfois, on va vouloir également célébrer une culture, une appartenance à une culture, mais pas n'importe laquelle. En fait, c'est une culture qui est basée sur ce qu'on appelle, à partir de l'époque hellénistique, la critique de l'art, qui se base sur la connaissance de l'histoire de l'art, une sorte d'analyse de ce qui a été produit par la haute culture grecque, par les maîtres grecs. Et c'est cette idée, cette sorte d'idéal grec que les Romains vont essayer de participer, ils vont essayer de se fondre avec. Et donc, il prend parfois la forme de certaines activités intellectuelles qu'on appellerait aujourd'hui les arts libéraux. Il y a la rhétorique, la philosophie, l'histoire, la poésie, etc., qui faisaient partie de la formation des hommes finalement libres, ces hommes qui peuvent réfléchir, qui peuvent argumenter, qui ont le temps intellectuel pour se faire, et qui, à travers cette appropriation et cette identification avec cette culture qui vient des Grecs, des grands maîtres grecs, vont utiliser ces images de l'art comme élément de distinction sociale, comme élément qui va venir les différencier, qui va venir les définir autant que civilisation. Donc, il faut savoir, on vous parle des images constamment, ces images qui en fait vont créer et produire une culture matérielle qu'on appelle nous aujourd'hui artistique. Sur le plan historique, elle va prendre la forme de la représentation des hommes de lettres grecs. Vous voyez ici, on ne peut pas s'arrêter sur tous les objets, Mais j'aimerais bien vous mentionner simplement cette pilier géaniforme, celle qui est sculptée de deux côtés, qui représente deux maîtres d'une école philosophique grecque du 5e siècle, hein, Épicure et son disciple Maître d'Or, et aussi une pièce très rapidement ici. Et pourquoi je m'arrête un petit peu sur cette pièce qui est aussi la représentation d'un philosophe alexandrin qui s'appelle Philétas. Pourquoi? Parce que c'est une des nouvelles acquisitions du musée du Louvre, extrêmement récente, que nous avons souhaité partager avec le public en un mois. Allez-y. Et aussi, je fais aussi référence au relief Hyde qui est dans le mur aussi installé, qui sont deux des dernières acquisitions du musée du Louvre très récentes qu'on a souhaité partager avec vous. Et donc Philétas également, qui était un philosophe alexandrin, qui en fait, il est décrit par les textes d'une façon assez comique, il serait mort d'inanition, tellement il pense, tellement il réfléchit, il oublie de manger. Donc voilà. Donc, et en fait, comme je vous disais, cet idéal grec, cet idéal romain de cette culture grecque absolument d'excellence, en fait, va se projeter sur le plan, je vous ai parlé du plan historique, mais aussi sur le plan mythique, parce que la mythologie, qu'est-ce que la mythologie? C'est une culture absolument partagée par l'entièreté de la société, par des récits mythologiques. Et nous avons choisi de vous présenter celui des muses. Pourquoi les muses? Parce que les filles de Zeus et de Mnemosyne, qui est la déesse de la mémoire, mais qui est celle qui crée le lien entre les humains et les divinités, et qui vont être les patronnes, qui vont présider tous ces arts libéraux, la rhétorique, la poésie, le chant, etc., etc. Et pourquoi aussi? Parce que, en fait, à partir de l'époque romaine, parce que les muses, la composition des muses a beaucoup varié dans le temps, dans l'histoire, mais à partir de l'époque romaine, les muses vont être neuf et vont être souvent accompagnées, elles vont accompagner Dionysos, parce qu'avec les charités, les grâces, elles font partie des cortèges apolliniens. Et donc aussi parce que ça va devenir une convention iconographique. On va créer une sorte de langage dans lequel ces neuf muses qui vont accompagner Apollon, en fait, vont tout de suite nous rappeler cet idéal de la culture grecque. Ils vont aussi nous permettre de comprendre qu'il s'agit à ce moment-là de l'expression de ces arts libéraux. Et donc, le plus souvent, ces neuf muses qui vont entourer donc, Apollon, qui est assis avec sa cithare, Apollon Citharède, c'est lui qui chante, c'est lui qui fait aussi la poésie, va s'entourer de ces neuf muses. Ici, vous avez un ensemble qui a été trouvé, c'est le quatrième style pompéien, a été en effet trouvé à Pompéi, parce que tous les styles pompéiens ne sont pas trouvés à Pompéi, dans une maison d'une dame dont on connaît le nom, qui s'appelait Julia Félix, qui était très probablement descendante d'affranchis, donc d'anciens esclaves qui sont devenus des citoyens. Et donc cette dame qui est devenue petit à petit une femme riche, très puissante, c'était une véritable femme d'affaires, notamment par la location immobilière d'une partie de sa villa, en fait, avait décidé d'installer dans ce qu'on appelle le tablinum, c'est-à-dire c'est la pièce où on garde les archives, aujourd'hui on appellerait ça un bureau. Il avait décidé de décorer cette pièce avec cet ensemble de d'enduits peints qui ont été à l'époque découverts, taillés, prélevés, encadrés. Et justement, comme disait Martin au tout départ, on voulait séparer cette sorte de tableau de chevalet et proposer à la visite une muséographie évocatrice de la place, de l'endroit que ces peintures pouvaient occuper dans une maisonnée, dans la Domus romaine. Donc c'est une muséographie contextualisante, en quelque sorte, et qui nous a permis de créer cette bibliothèque dans laquelle aussi repose notre cher Philétas. Et donc ces muses, je vous disais, en fait, c'est finalement à partir de l'époque romaine, on va très vite les associer par leur iconographie à cette idée de l'excellence culturelle grecque, et elles vont être tout de suite accompagnées par des attributs très facilement reconnaissables. Donc vous avez ici, je vous ai déjà mentionné Apollon, mais vous avez Uranie avec le globe, vous avez de l'autre côté Clio avec les rouleaux, qui est la muse de l'histoire. Italie, qui est la muse de la comédie, avec ce masque de comédie, ce pédum dans sa main. De l'autre côté, vous avez Pauline, qui est la muse de la rhétorique, qui, dans ce geste, qui porte les doigts à la main, elle va proclamer, elle va parler. C'est un geste aussi de convention. Et donc, ce que nous avons souhaité, c'est vous montrer plusieurs exemples de ces muses, donc sur un enduit peint, mais également sur l'un des chefs-d'œuvre également des collections du musée du Louvre, le sarcophage dit des muses, datant du IIe siècle. Et nous avons souhaité également proposer un jeu de médiation sur socle pour que le public puisse reconnaître et les muses et leurs attributs.
3: Un objet parmi tant d'autres, vous allez entendre parler de cette coupe de Césarée que j'évoquais en début d'émission.
5: Une œuvre qui est à l'opposé en termes de matériaux, en termes de dimensions, en termes de dates, puisqu'il remonte probablement au 4e siècle après Jésus-Christ, et en termes de provenance, puisqu'il n'y en a pas de Rome, comme le relief que vous avez ici sous les yeux, mais il provient probablement de la cité de Césarée sur la côte palestinienne. Et cette coupe, qui présente un décor ouvragé remarquable, fait d'incrustations de métal, qui jouait ainsi sur la polychromie, notamment des incrustations d'argent et de cuivre, représente la légende mythique de fondation de la communauté de Césarée, hein, depuis le départ des premiers Grecs qui se sont installés sur cette côte, qui ont choisi cet emplacement pour leur communauté, jusqu'à finalement l'établissement de la communauté par le contrat avec les divinités. C'est ce que l'on voit là avec Straton qui semble passer contrat en quelque sorte avec le dieu Asclépios, et jusqu'au rite religieux, hein, de la même manière que sur le relief, qui est figuré dans la partie centrale, en tout cas de la manière dont on a cherché à exposer cette coupe, où l'on voit un magistrat en toge, exactement de la même manière que sur le relief, qui fait une libation sur l'autel en présence d'une personnification. C'est une femme figurée sous la forme d'une amazone, qui est tout simplement la personnification, ce qu'on appelle en grec la tuké, c'est-à-dire tout simplement la puissance tutélaire qui veille au destiné de la communauté, la tuké de Césarée, de la colonie, parce qu'à l'époque la ville a le statut de colonie romaine de Césarée. Donc on a sur cette coupe un concentré des manières que l'on avait de représenter, d'exprimer la communauté civique, par le mythe, la légende de fondation qui est extrêmement importante, par le rite qui cimente en quelque sorte la communauté dans l'instant présent, hein, ce sont les rites du culte public que l'on pratique en l'honneur des divinités, et par la personnification, c'est-à-dire l'incarnation de la cité elle-même sous la forme de figures qui sont des figures divines.
3: Pour conclure maintenant, et bien évidemment nous n'avons pas tout dit, mais le but du jeu c'est de vous donner envie d'aller cet été visiter cette exposition, puis ensuite tous les mois qui resteront d'automne, d'autant qu'il y a beaucoup de conférences passionnantes qui vous attendent à la rentrée, donc regardez bien sur le site du musée. Donc pour conclure, et bien je signalerai quelques objets qui ont retenu mon attention, le groupe de Vénus et de Mars, découvert au XVIIe siècle, ou bien on parlait tout à l'heure de réemploi, l'alabastron égyptien, magnifique objet déjà dans son premier jus si j'ose dire, et réemployé par les Romains. Donc je vous souhaite à tous un très bel été dans les musées ou ailleurs, mais je vous signale que dans les musées il y fait bien frais, donc on joint ici l'utile à l'agréable, le ludique à l'instructif. Bel été à tous.
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0: 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Tout de suite, le journal.
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2: 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Il est midi ici à Paris, 10h en temps universel.
3: Grégoire Morelli.
2: L'avancée éclair des Houthis au Yémen prend de court les forces gouvernementales appuyées par l'Arabie Saoudite. Ces rebelles, soutenus par l'Iran, ont conquis toute la côte yéménite le long de la mer Rouge et ont désormais la main mise sur le détroit de Bab el-Mandeb. Donald Trump entame une visite de 2 jours en Irlande. Il sera question de politique, mais aussi de golf. Et puis, Russie, Iran et Chine réunis en Inde pour le sommet des BRICS. Cela fait 7 ans que le président chinois ne s'était pas rendu chez son voisin. Et des désaccords subsistent entre Pékin et New Delhi, notamment sur l'usage du dollar, vous l'entendez. Les forces gouvernementales du Yémen, soutenues par l'Arabie Saoudite, ont ciblé des combattants houthis près de la ville de Mohra. Les rebelles, soutenus par l'Iran, contrôlent désormais, je vous le disais, toute la côte de leur pays le long de la mer Rouge. Après des années d'accalmie relative, le conflit a repris en juillet dans ce pays situé à la pointe sud du Moyen-Orient, face aux côtes africaines. Les houthis ont en effet mené une offensive éclair débutée la semaine dernière et se sont emparés de l'ensemble des abords du détroit de Bab el-Mandeb, Justine Fontaine.
4: Une victoire éclatante. C'est par ces mots que l'Iran a salué vendredi l'avancée de ses alliés houthis au Yémen. Alors que le détroit d'Hormuz est presque entièrement bloqué depuis le début de la guerre Iran-États-Unis fin février, le deuxième point de passage majeur pour la sortie du pétrole du Moyen-Orient se trouve donc à portée de tir des houthis. Les rebelles yéménites assurent que les navires peuvent passer en toute sécurité dans le détroit, sauf les bateaux saoudiens qui étaient déjà visés par les houthis en mer Rouge auparavant, ce qui devrait tout de même rendre la tâche encore plus difficile à l'Arabie Saoudite pour exporter son pétrole, car cela la coupe des marchés asiatiques, sans compter que le pipeline qui traverse l'Arabie Saoudite d'est en ouest a été frappé par des drones envoyés depuis l'Irak, d'après les autorités saoudiennes, qui ont annoncé ce vendredi sa fermeture temporaire par précaution, un oléoduc que Riyad utilise justement pour envoyer son pétrole vers un de ses ports sur la mer Rouge. Les prix de l'or noir ont dépassé cette semaine le cap symbolique des 100 dollars. En cause, l'offensive des Houthis, mais aussi de nouvelles frappes états-uniennes et iraniennes ces derniers jours dans le Golfe.
2: Justine Fontaine, et la reprise des combats au sol a fait plus de 500 morts en une semaine au Yémen. Le président américain Donald Trump en Irlande pour une visite de 2 jours.

0: visée en Ukraine, aucune victime signalée. Mais l'incident survient environ un mois après un premier incendie dans un dépôt de munitions d'une autre usine d'EMCO située à proximité. L'entreprise qui avait écarté la piste de l'accident avait demandé l'ouverture d'une enquête. Il ne s'y était pas rendu depuis 2019. Le président chinois est en Inde. Xi Jinping est arrivé ce matin à New Delhi pour participer au sommet des BRICS, aux côtés notamment des dirigeants iraniens et russes. Un sommet où il devrait être largement question des conflits en Ukraine et au Moyen-Orient. Mais Xi Jinping va surtout rencontrer le premier ministre indien, Narendra Modi. Des divergences persistent entre les deux voisins, notamment sur la question de limiter la dépense au dollar. C'est une volonté russe et chinoise, mais l'Inde, elle, reste prudente, comme l'explique Antara Gosal Singh, spécialiste de la Chine à l'Observatory Research Foundation de New Delhi.
1: Avec les États-Unis, nous avons, je pense, de nombreux points communs et la dédollarisation n'est pas une priorité pour l'Inde à l'heure actuelle. Au sein des BRICS, nous craignons fortement d'être entraînés dans un système dominé par la Chine et d'être impliqués involontairement dans l'internationalisation du yen, ce qui n'est pas très acceptable pour l'Inde. Nous disposons de l'UPI, un système de paiement numérique qui fait l'objet d'une grande publicité ici. L'objectif, c'est plutôt d'essayer de le connecter à un système de paiement numérique des autres pays du groupe. Nous cherchons à diversifier nos modes de paiement, nos échanges au sein du groupe, tout en évitant d'être la cible d'éventuelles sanctions unilatérales de la part de certains pays. C'est l'approche que nous envisageons, essayer de trouver un juste milieu grâce à la diversification.
0: Et pour tout savoir sur ce sommet des BRICS en Inde, rendez-vous sur notre site RFI.fr avec une série d'articles consacrés à ce sujet. Le Népal chiffre désormais la reconstruction du pays à plus de 4,5 milliards de dollars près de 3 semaines après les crues meurtrières dans les montagnes himalayennes. Les autorités continuent de chercher les disparus et d'évaluer les dégâts matériels. La catastrophe a aussi ouvert la voie à une réflexion sur son modèle de communication. De nombreux sinistrés avaient été déconnectés de leurs proches pendant des heures, voire des jours, Mélissa Barra.
2: Le mur de boue qui a dévalé le long des rivières Motekoshi et Trishuli ont arraché une multitude d'antennes relais mobiles et des dizaines de kilomètres de câbles de fibre optique coupant les survivants du reste du monde. Les opérateurs ont mis des jours à rétablir la connexion au point que certaines personnes qu'on craignait mortes ont ensuite refait surface. Binod Shrestha est directeur adjoint de l'autorité népalaise des télécommunications.
3: Nous avons retenu les leçons de cette catastrophe. Les autres pays, contrairement à nous, ont un plan de réponse d'urgence pour les communications, pour les restaurer au plus vite. En plus, nous n'avons que des alertes par SMS et pas de système d'alerte sans réseau.
2: Là où le réseau était hors service, explique-t-il, il a fallu déployer la technologie satellite. Il prône d'élargir le marché des opérateurs télécoms et laisser entrer, pourquoi pas, des investisseurs comme Elon Musk.
3: Il nous faut plus de satellites. Notre législation actuelle n'autorise pas les entreprises étrangères comme Starlink à opérer directement. Elles doivent respecter un plafond de 80% d'investissement direct, mais elles peuvent le faire seulement via nos opérateurs locaux.
2: Après les crues, l'opérateur internet Dish Home s'est par exemple associé à l'européen Eutelsat pour utiliser sa constellation de satellites.
0: C'est une mesure qui avait mis le feu aux poudres en Bolivie et fait sortir de nombreux habitants dans les rues du pays. Pourtant, la Bolivie s'apprête à ne plus subventionner l'essence à partir de janvier 2027. Cette fois-ci, la mesure figure dans un accord conclu avec le Fonds monétaire international, le FMI, et s'inscrit dans un vaste programme de prêts annoncé en juillet, mais elle doit encore être ratifiée par le Congrès bolivien, Agnieszka Kumor.
4: L'accord conclu en juillet avec le gouvernement du président de centre droit, Rodrigo Paz, prévoit 1,9 milliard de dollars de prêts sur 36 mois. En contrepartie, le FMI est prêt à soutenir les réformes macroéconomiques dont la Bolivie a fortement besoin. Dans ce pays pauvre, dont l'économie est fragilisée par le déclin de sa rente gazière, les carburants sont subventionnés depuis une vingtaine d'années sous les présidences de gauche. Ce soutien au prix pèse sur les finances publiques et alimente, selon les autorités, une pénurie. Le président Rodrigo Paz a promis de supprimer ces politiques. Jusque-là, ses tentatives de débloquer les prix de l'essence ont échoué face à la flambée des prix de l'énergie et ont provoqué des manifestations. Cette fois, le président bolivien promet des aides sociale pour accompagner sa réforme. Pas sûr que cela fasse passer la pilule aux consommateurs boliviens.
0: Au Guatemala aussi, le prix du carburant fait des émules.

0: Deux policiers blessés par balle durant des manifestations contre les prix à la pompe. Ils ont été touchés ce vendredi lors d'affrontements avec des habitants qui bloquaient une route dans le sud du pays. La hausse du prix de l'essence et en particulier du diesel a entraîné en parallèle une augmentation du coût des produits de première nécessité et des transports. Depuis deux mois, syndicats et associations de commerçants réclament une intervention de l'État pour faire baisser les prix de ces carburants. La piste d'un acte malveillant privilégié après le déraillement d'un train en France. Les faits ont eu lieu hier soir en Normandie, c'est dans le nord du pays. 44 personnes ont été blessées. Les enquêteurs disent avoir retrouvé un morceau de rail sur les voies qui aurait pu être à l'origine de ce drame. La Coupe du Monde de basket féminine, à présent les demi-finales, c'est aujourd'hui. La France joue contre l'Allemagne à 14h30, temps universel. Puis ce sera au tour de l'Espagne à 18h, temps universel. Et puis ça y est, c'est ce soir. Céline Dion fait son grand retour sur scène après 6 ans d'absence. La chanteuse originaire du Québec sera ce soir à côté de Paris, à la Plénitude Arena. Première date d'une série de d'une quinzaine de concerts en France avant une interruption jusqu'au mois de mai. Céline Dion redonnera alors une nouvelle fois plusieurs concerts, 8 dates en tout. C'est la fin de ce journal. Merci à vous de nous avoir écoutés. Prochaine édition d'ici une 50aine de minutes. Très bonne suite des programmes à l'écoute de la Radio du Monde.
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8: Le droit de l'environnement a pour objet l'étude ou l'élaboration de règles juridiques concernant la compréhension, la protection, la gestion ou la restauration de l'environnement. Pour vous, Carbone Zéro accueille Bernard Disley, membre du Conseil scientifique régional du patrimoine naturel. Cet homme de loi va nous éclairer sur les mesures de protection de la nature.
9: Bonjour.
8: Donc vous êtes formateur en droit de l'environnement, mais également membre du Conseil scientifique régional du patrimoine naturel, le CSRPN.
9: Alors c'est un conseil qui est né dans le cadre de l'application, on en reparlera, de la très grande directive européenne Natura 2000, et où il fallait inventorier des sites nationaux qui pouvaient avoir un intérêt européen. Et pour valider la démarche au plan scientifique, l'administration a mis en place ces conseils composés de scientifiques divers et variés, dans chacun spécialiste dans sa discipline, pour valider les choix qui étaient faits au niveau des sites. Et suite à ça, les textes ont maintenant officiellement mis en place cette commission qui donne des avis, par exemple, quand il faut voir si un plan de gestion de réserve naturelle est bon ou pas pour l'avenir de la réserve.
8: Donc dans cette émission, on va aborder un sujet qui peut s'avérer être passionnant, le droit de l'environnement, mais bien complexe et souvent peu accessible aux citoyens lambda. Donc vous êtes formateur en droit de l'environnement, mais quels sont les droits de l'environnement? Pourquoi l'environnement a-t-il des droits?
9: Non, on peut même déjà dire pourquoi un droit de l'environnement. Le droit est une science qui permet de résoudre des conflits sociaux. Et comme dans la société, il y a des conflits en environnement, entre les pollueurs, les pollués, les protecteurs de la nature, ceux qui veulent utiliser les ressources naturelles, il fallait que la société ait une réponse à ces conflits et est né le droit de l'environnement. Alors ensuite, il y a eu des gens qui ont dit, mais il faudrait aussi donner des droits aux gens, un droit à l'environnement pour que les citoyens soient protégés dans leur environnement.
4: L'environnement, qu'est-ce qu'on entend par ce mot ? C'est quoi l'environnement finalement ?
9: Alors on y met en fait ce qu'on veut, bien que dans le code de l'environnement, il y a une liste de thématiques très précises qui rentrent officiellement dans la définition, comme la protection de la nature, le traitement des déchets, l'eau, la lutte contre le bruit, les pollutions. Donc ça couvre un peu tout, avec parfois des frontières un peu floues. Quand on fait de l'urbanisme, il est évident qu'on va peut-être urbaniser des sites naturels et que donc on commence, au niveau de l'urbanisme, à reparler d'environnement. Donc c'est une définition un peu variable, à géométrie variable, selon les problèmes. On peut avoir une vision très large et finalement l'environnement peut presque tout couvrir, ou une vision plus étroite.
4: Donc heureusement que ça existe, ça veut dire qu'aujourd'hui on ne construit pas n'importe comment et n'importe où.
9: Disons qu'on ne devrait peut-être pas construire n'importe comment, n'importe où. Il y a malheureusement l'actualité très récente de la tempête Xynthia qui a montré que le droit de l'environnement n'est pas toujours appliqué, qu'on a encore des progrès à faire et que justement parfois on construit encore n'importe où.
4: Donc différentes lois existent, hein, loi sur l'eau, loi sur le bruit comme vous disiez. On va s'intéresser essentiellement à tout ce qui est droit de l'environnement aujourd'hui dans cette émission. Donc on va peut-être commencer par l'historique, à partir de quel moment est-ce que l'homme s'est intéressé à son environnement et s'est dit, tiens, là peut-être qu'il faut réfléchir à comment le préserver, le protéger, peut-être mettre des outils en place.
9: Alors contrairement à une idée reçue, on pense souvent que le droit de l'environnement est né en France avec deux très grandes lois qui datent du mois de juillet 76. Il y a eu d'abord la loi numéro 76-629 du 10 juillet 76 sur la protection de la nature, suivie quelques jours plus tard de la loi numéro 76-663 du 19 juillet 76 sur les installations classées pour la protection de l'environnement. Et là, on a eu deux lois qui ont couvert les deux grands volets du droit de l'environnement, la nature et la lutte contre les pollutions industrielles. Mais dans la réalité, l'environnement ou le droit de l'environnement a une origine beaucoup plus ancienne. Peut-être pour vous donner un premier exemple d'un texte très important, l'ordonnance de Louis XIV, bon, c'est Colbert qui l'a rédigé, mais c'est Louis XIV qui l'a signé, d'août 1669, sur les eaux et forêts. Donc deux grands thèmes d'environnement avec des textes qui ont encore marqué notre droit aujourd'hui. Alors on peut même parfois aller encore plus loin, puisque les premiers qui ont réfléchi à l'aspect environnemental et au droit, c'est les Romains, et notamment les statuts des éléments de l'environnement qu'on applique encore aujourd'hui, c'est les Romains qui ont trouvé ces statuts. Alors maintenant, dans l'histoire un peu plus récente, au niveau français, on peut citer par exemple les premières réserves forestières qui datent de 1845, alors qu'on a faites dans la forêt de Fontainebleau pour protéger quelques très très belles forêts. Alors on appelait ça à l'époque des séries artistiques. Alors autre exemple méconnu, le premier parc national. On a toujours tendance à dire ça a été le parc de la Vanoise après la loi de 1960, alors que le tout premier parc portant ce nom de parc national, c'est le parc de la Bérarde. Alors, il a été créé le 31 décembre 1913, si ma mémoire est bonne, dans le massif des Écrins, où il y a encore aujourd'hui d'ailleurs un parc national. Alors ensuite, l'histoire s'accélère un peu, si je ne parle pas trop longtemps. Il y a eu une très très grande loi qui a aussi beaucoup marqué la protection en France, qui est la loi du 2 mai 1930 sur les sites pittoresques et qui a permis de protéger des sites présentant un intérêt historique, légendaire, artistique, scientifique, donc l'aspect nature.
4: Ou culturel, mais là ça n'a rien à voir avec l'environnement.
9: Ou même culturel, si, parce qu'il y a l'environnement, il peut être ou naturel,
4: ou culturel,
9: ou paysager et culturel. Et donc cette loi couvrait tout. Elle existe encore, elle est maintenant dans le code de l'environnement. Et elle avait l'originalité d'avoir deux niveaux de protection. Tout le monde a entendu peut-être parler des sites inscrits, c'est-à-dire inscrits sur un inventaire des sites départementaux intéressants et où l'administration va avoir un suivi léger. Et au contraire, quand un site mérite une protection immédiate, on va alors le classer. Et un site classé est protégé, il est interdit de le modifier. Alors, exemple de site classé très célèbre, le Mont-Saint-Michel. Et ici, dans la région, le Ballon d'Alsace, hein, qui est aussi considéré comme le Mont-Saint-Michel, un des grands sites nationaux. Alors, bien entendu, il y en a d'autres. Hein, tout le Piémont vosgien est en site inscrit. Pareil, l'île du Rhin, hein, entre le Rhin et le canal d'Alsace, bénéficie de cette protection de site inscrit.
4: Mais un site inscrit, concrètement, ça implique quoi ? Ça veut dire qu'il y a des lois qui sont strictes en matière de développement, d'urbanisation ?
9: Alors, c'est une protection, on pourrait dire, ultra légère, mais intéressante quand même, parce que toute personne qui veut faire des travaux dans un site inscrit doit les déclarer 4 mois à l'avance. Et comme ça, l'administration a 4 mois pour voir est-ce qu'elle autorise les travaux, enfin, est-ce qu'elle les admet et puis on les laisse faire. Ou au contraire, est-ce que le site risque d'être détruit ? Et dans ce cas-là, dans les 4 mois, l'administration peut lancer une protection lourde qui va être le site classé. Et une fois que le site est classé, là, il sera interdit de le modifier. Et entre-temps, les travaux, bien entendu, sont gelés.
4: Pour les lois, qui c'est qui décide d'une loi ? Comment se crée une loi ?
9: Alors, l'origine des lois peut être rappelée que, puisque c'est un Français qui est à l'origine de la formalisation de ce principe, Montesquieu, qui avait dit que dans le droit, un État avait 3 rôles à jouer, et entre autres, d'abord faire les règles de droit, donc c'est faire les lois, et qui les fait, c'est le pouvoir législatif, ensuite il faut que quelqu'un les applique, c'est l'exécutif, et enfin, quand on applique les lois, il y a toujours des conflits, il faut que quelqu'un les tranche, 3e rôle de l'État, la justice. Alors, suite à ça et suite à la Révolution, les lois, maintenant, sont votées par le Parlement, donc les députés et les sénateurs. Alors, qui peut être à l'origine d'une loi ? Bon, officiellement, c'est soit le gouvernement, donc on parlera de projet de loi, soit un député ou un sénateur qui peut déposer une proposition de loi. Mais sinon, après, tout le monde peut proposer ou au gouvernement ou à un député, un sénateur, de faire un projet de texte que ensuite les assemblées vont débattre entre elles. Enfin, chaque assemblée débat du projet. Les députés peuvent ajouter, enlever des articles, modifier le texte, ce qu'on appelle un droit d'amendement. Ils votent. Et une fois que les deux chambres, Sénat et Assemblée nationale, ont voté le texte en commun, il ne manque plus que la signature très importante du président de la République qui va promulguer la loi. Et donc, à ce moment-là, elle va être publiée au journal officiel et appliquée.
4: Et appliquée par qui ? Comment est-ce qu'on veille à son application ?
9: Alors, ensuite, qui va appliquer la loi ? À Paris, le gouvernement, l'exécutif, avec ses 2 représentants les plus connus, le président de la République et le Premier ministre avec son gouvernement. Donc c'est les ministères qui vont suivre l'application des lois, notamment commencera ce travail souvent assez long et difficile de faire les fameux décrets d'application des lois. Alors une fois que ces décrets ont été pris, on va appliquer sur le terrain. Et là, qui va appliquer sur le terrain ? Donc ça dépend, en règle générale, c'est les services de l'État qui travaillent pour le préfet. Donc c'est le préfet qui est le représentant du gouvernement et qui va appliquer les lois sur le terrain.
4: Donc on va y aller sur le terrain, et on va essayer de comprendre concrètement ce qui se passe. Donc sur le terrain, on est en Alsace, donc on va prendre une espèce locale. Allez-y, citez-moi une espèce protégée en Alsace.
9: Alors il y en a beaucoup, mais peut-être l'espèce la plus emblématique du moment, c'est le fameux Cricetus cricetus, dit le grand hamster d'Alsace ou la marmotte de Strasbourg. Alors, une espèce qui fait couler beaucoup d'encre en ce moment.
4: Pourquoi ?
9: Alors, pourquoi ? Tout d'abord, il faut rappeler que dans sa vie, cette espèce a d'abord été classée nuisible parce que son milieu naturel, qui est en Europe les steppes, a disparu et on a remplacé ça par de l'agriculture. Mais alors que d'autres espèces en souffraient, lui, il a trouvé très bien qu'il y ait enfin des hommes qui travaillent à son alimentation. Et donc, il a bien aimé l'agriculture, voire trop, puisqu'il a commencé à pulluler. Et de ce fait-là, il était classé nuisible. Encore nombre d'Alsaciens se souviennent que quand ils étaient petits, on leur donnait une prime quand ils ramenaient des queues de hamster. Alors maintenant, que s'est-il passé ? L'agriculture a changé. Et on a fait beaucoup de maïs. Et là, c'est une culture qui n'est pas bonne du tout pour le grand hamster. Et il a commencé à régresser. À tel point que maintenant, il est en Alsace, en voie d'extinction. Or, nous sommes la seule région de France où cette espèce est présente. Donc, il est plus emblématique encore que la cigogne, qui n'hésite pas à aller, par exemple, chez nos voisins lorrains, ou dans d'autres régions d'Europe, mais elle n'est pas qu'en Alsace, en tout cas en France, alors que le grand hamster, il n'est qu'alsacien.
4: Et comment est-ce qu'on le protège, alors, ce grand hamster, qui est une espèce endémique ?
9: Disons, il est endémique à l'est de l'Europe, et en Alsace, on est dans sa limite ouest de répartition. C'est pour ça qu'il est assez aussi fragile. Bon, il régresse aussi dans le reste de l'Europe. Alors, c'est une espèce quand même qui est peut-être maintenant plus difficile à protéger que les autres, dans la mesure où il ne vit pas dans des milieux naturels. Ou donc, pour d'autres espèces, il est facile, d'un côté, de protéger leur milieu, et puis on protège l'espèce. Or, le grand hamster, lui, n'a plus de milieu naturel, il vit dans les milieux agricoles. Et donc, il y a deux menaces énormes qui pèsent sur lui, certaines pratiques agricoles, qui sont dévastatrices, pas toutes, mais il y a certaines pratiques, notamment, je l'ai déjà cité, le maïs, et aussi le fait, mais là les agriculteurs en souffrent eux-mêmes, c'est la consommation des terres agricoles. Et donc, chaque fois qu'une commune a un projet de lotissement, qu'on a un projet de route, on consomme des terres agricoles. Or, c'est les terres du hamster, et petit à petit, son espace vital disparaît.

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1: On va s'éloigner un petit peu du grand hamster et je vais poser une question naïve sur l'environnement au sens global. Pourquoi est-il nécessaire de le préserver? Pourquoi est-ce qu'on veille à sa protection, à sa préservation et à la survie de certaines espèces?
2: Alors on peut avoir deux visions des choses. Il y en a qui veulent protéger la nature pour la nature elle-même, l'homme faisant partie d'un ensemble. On peut aussi avoir, il est bon de le rappeler, une vision très, très mercantile et de survie de l'espèce humaine. Les humains maintenant ont beaucoup utilisé les médicaments provenant des plantes. Et pour donner un exemple, on sait maintenant que les médicaments du futur, ce seront peut-être les médicaments issus des insectes. Or, en ce moment, la biodiversité disparaît. Et en quoi elle est dramatique, disparaissent des milliers d'espèces, et notamment, par exemple, des espèces d'insectes. Alors on pourrait se dire, tiens, il y en a un de moins qui va me piquer. Mais peut-être que cet insecte-là avait dans son patrimoine génétique une des clés des médicaments de notre avenir. Alors, je peux vous donner un petit exemple tout bête. L'éthique, c'est des bestioles quand même extrêmement désagréables. On n'aime pas en avoir, elles transmettent des maladies, même dont certaines extrêmement graves. Et voilà qu'on pourrait se dire qu'il faudrait les détruire, qu'on n'en ait plus une. Tout récemment, en Amérique du Sud, je ne sais plus dans quel pays, des chercheurs ont découvert que la bave d'une tique locale tuait les cellules cancéreuses sans s'attaquer aux cellules saines. Et donc, ils sont en train d'étudier ça, de voir un peu plus loin. Et qui sait si demain, on ne vous dira pas, vous irez chez le médecin, on vous dira, vous avez un cancer en phase terminale, mais ce n'est pas grave, vous allez boire votre jus de tique matin et soir pendant 15 jours et vous serez guéri. Et donc, maintenant, alors ce n'est pas sûr, mais si cette tique avait disparu de la planète, on n'aurait pas découvert la propriété particulière de sa salive, quoi.
1: Donc ça, c'est un point de vue purement hédoniste, finalement, oui. Protéger les autres espèces pour pouvoir assurer sa propre survie. Mais quel est le deuxième point de vue qu'on peut mettre en avant?
2: Alors, on peut dire, on peut protéger la nature pour elle-même. D'ailleurs, on sait que toutes les espèces apparaissent sur Terre et finissent par disparaître. Alors, de toute façon, un jour, l'homme disparaîtra de cette planète. Peut-être au contraire des dinosaures, je crois que ce n'est pas de moi, de M. Reeves, quoi, qui a dit, les dinosaures, on ne savait pas pourquoi ils ont disparu, maintenant il semble que si. On sait déjà que les dinosaures, ils n'ont pas disparu de leur faute, ils y sont pour rien. Et en revanche, les hommes, on sait que s'ils disparaissent, ce sera sans doute de leur faute s'il y a une disparition accélérée.
1: Donc on va revenir à l'historique, on a vu des grandes lois, on parlait de 76, la grande loi de protection de la nature. Qu'est-ce qu'elle implique? Qu'est-ce qu'on retrouve dans cette loi?
2: Alors, dans cette loi, il y a eu les prémices des grands droits, entre autres en matière... Enfin, c'est une loi qui offrait plusieurs choses. D'abord, elle mettait en place un système plus moderne en matière de réserve naturelle. On avait un système, mais qui n'était pas très développé. Et donc, la loi a instauré un nouveau système très cohérent de réserve naturelle. Alors, qu'est-ce qu'une réserve naturelle? C'est un peu, en principe, plus petit qu'un parc national. Et ça permet de protéger efficacement, tout en gérant, un espace naturel fragile ou de grande valeur. D'ailleurs, le succès de la formule vient témoigner de la qualité du système. On a à peu près, je crois, plus de 250 réserves naturelles en France. Et on continue encore d'en créer. Donc ça, c'est l'un des volets. Ensuite, je l'avais déjà dit, la loi a créé la protection des espèces rares et menacées. Elle a aussi instauré, ça c'est une œuvre des députés, ce n'était pas dans le projet du gouvernement, la très célèbre étude d'impact. Avant de faire un projet destructeur de l'environnement, il y a une obligation, dans pas mal de cas, d'étudier ses impacts potentiels sur l'environnement. Et s'il y en a trop, on ne fait pas le projet. S'il n'y en a pas trop, et on demande à ce qu'on mette en place des mesures qui atténuent ou compensent les effets du projet. Donc ça, c'est la grande œuvre aussi de la loi de 76. Et enfin, elle a commencé à parler des grands principes en matière d'environnement, en disant entre autres que la protection de la nature était d'intérêt général. L'un des mots phares utilisés en droit de l'environnement, qui n'est pas le seul, mais qui est effectivement la notion d'équilibre. Alors, par exemple, dans l'eau, la loi dit qu'il faut assurer une gestion équilibrée de l'eau et des milieux aquatiques ou de la ressource. Ce qui veut dire quoi ? Eh bien, il faut donner de l'eau à ceux qui en ont besoin. Alors, pour boire, donc l'eau potable, il faut donner de l'eau à ceux qui ont besoin pour l'activité, l'industrie, pour l'agriculture. Mais en même temps, il faut protéger la ressource, ne pas la détruire, parce qu'on en a besoin pour tout le monde, il y en a des besoins pour la nature, et aussi besoin demain. Hein, donc, ensuite, sont nées d'autres idées, comme l'environnement, c'est le patrimoine commun de tout le monde. Et on s'est dit, tiens, si c'est un patrimoine, on peut en vivre, et ensuite, on peut le léguer aux générations futures. Et on a encore fait un peu progresser en parlant maintenant de développement durable. C'est maintenant devenu le concept à la mode, peut-être même un peu trop à la mode. Et comme je suis les modes depuis une trentaine d'années, la question que je me pose déjà, c'est quand le développement durable ne sera plus à la mode, quel sera le prochain concept ? Qui trouvera le concept de demain ? Alors, le développement durable est une mauvaise traduction du développement soutenable, hein, qui était l'idée d'origine. C'est-à-dire développer ou se développer, mais à la condition de ne pas obérer notre avenir. Alors, en fait, c'est en ça qu'il faut trouver les équilibres. On va être obligé de, sans doute, plus on est nombreux sur la planète, hein, plus il faudra qu'on ait une approche très sensible, très précise des problèmes.
1: Mais j'ai l'impression que la logique est inversée, qu'aujourd'hui, c'est la nature au service de l'homme. Est-ce que ça ne devrait pas plutôt être l'inverse ?
2: Alors, peut-être pas dire l'homme au service de la nature, hein, mais on pense que, on croit pouvoir dominer la nature. Je crois que ça, c'est peut-être pas la bonne idée. L'homme est un élément du système naturel, mais ne la dominera peut-être jamais. Alors, on l'a encore vu justement avec la tempête Xynthia. On fait des digues et on croit que c'est bon. Et puis, on oublie que parce que la Terre se réchauffe, même si certains contestent qu'il y a des changements, il y a la tempête Xynthia qui a montré que peut-être l'eau est en train de monter, effectivement. Au service de la nature, ni la dominer, je crois que c'est ni l'un ni l'autre. Hein. C'est trouver le bon équilibre.
1: Encore une fois, le mot équilibre. Ouais. Oui. Vous utilisez le mot système, donc c'est vrai qu'on parle en environnement d'écosystème, où finalement tout est subtilement lié, une interdépendance entre les êtres vivants, qu'ils soient animaux ou végétaux. Mais vu que tout est lié, comment est-ce qu'on délimite des barrières physiques finalement ? Ça va bien au-delà. C'est comme un peu le concept des frontières. Un jour, l'homme a dit, ben tiens, ici, ça va être la frontière entre tel et tel pays. Qu'est-ce qui va délimiter la frontière entre une zone protégée et une autre qui ne l'est pas, alors que tout communique ? Alors,
2: c'est l'un des gros problèmes du droit de l'environnement en général. C'est ce qu'on appelle les seuils. À un moment donné, il faut bien effectivement délimiter, et parfois précisément, surtout que les gens ont besoin d'une certaine sécurité. Le juriste, lui, il n'en a pas besoin. Plus la règle est floue, plus il va s'amuser avec le concept. Et par exemple, le code civil a dit, dès qu'on a un cours d'eau, il faut partager avec les usagers en aval. Mais le code civil n'a jamais dit qu'est-ce que c'était un cours d'eau. Il n'a pas dit non plus s'il y a tant et tant d'eau qui coule. Et donc, s'il y a un conflit un jour, on va devant un juge. Et en fonction de la région où il est, de la pluviométrie, de la météo qui peut changer, donc le concept peut changer dans le temps, ben il va dire ça c'est un cours d'eau, ça n'est pas, il tranche. Hein. Alors ça c'est une approche que les dirigeants, notamment dans les ministères, n'aiment pas tellement. Et donc eux ils aiment bien mettre des seuils, mais tout seuil a des limites. On peut prendre par exemple dans les installations, les élevages industriels, un élevage de cochons, jusqu'à 450 places est soumis à simple déclaration. C'est-à-dire qu'il suffit de dire « tiens, je vais le faire ». Et puis on respecte des règles de fonctionnement. Et à un cochon de plus, qu'est-ce que ça change au niveau pollution ? Rien du tout. À un cochon de plus, il faut tout d'un coup faire une étude d'impact, il faut faire une étude de danger au cas où la porcherie pourrait exploser, il faut faire une enquête publique, ça va durer 2 ans pour un cochon. Et donc, effectivement, les seuils montrent leurs limites. Hein. D'ailleurs, justement, dans ce domaine, maintenant, le ministère est en train de mettre en place un nouveau seuil, parce qu'ils se sont rendus compte qu'un basculement où il n'y a presque rien, et deuxièmement, où il y a, pour un caution de plus, on arrive dans des procédures très lourdes, ce n'était pas bien, qu'il fallait trouver un stade intermédiaire. Mais il y aura toujours ces problèmes de seuil. Alors maintenant, dans une réserve naturelle, ça va parfois être quand même un peu plus facile, enfin, si j'ose dire, dans la mesure où, justement, vous avez un écosystème, un morceau de nature qui fonctionne souvent de manière un peu autonome. Il y a ces espèces, etc. Et donc, autour, il y aura des zones agricoles. Alors, si on se rend compte que la zone agricole ne participe pas à la protection, au fonctionnement de ce système naturel, ben, on pourra les exclure, la réserve restera juste à l'endroit. Mais parfois, si on se rend compte que les abords, là on l'a souvent en matière paysagère, par exemple en matière de sites protégés, on a parfois mis dans des sites classés ou inscrits des endroits qui n'étaient pas beaux. Mais parce qu'ils servaient de zone tampon paysagère, en se disant si on met là dans la protection, on ne détruira pas cet endroit qui n'est pas beau. Bon, c'est un peu idiot, mais surtout, on empêchera d'enlaidir le paysage de l'endroit qui est juste derrière et qui, lui, est très beau. Hein, donc, c'est une approche très pragmatique. Alors, comment on arrive ensuite à essayer de trouver les bonnes solutions? Par des procédures administratives, où il y a les pour, les contre, peuvent s'exprimer, peuvent discuter, et puis après, il y a une autorité qui va décider, qui va trancher.
1: Merci Bernard.
2: Merci de votre invitation.
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1: Et à tous, bienvenue dans votre émission Soundtrack sur Radio Alliance Plus 103.2.fm. Ravi de vous retrouver toutes et tous pour un hommage à Claudia Cardinale. Claudia Cardinale, l'actrice italo-française qui nous a quittés récemment en 2025. Voilà, je trouvais intéressant, une fois n'est pas coutume, de brosser le portrait musical d'une des plus grandes actrices internationales, de rendre hommage à cette femme incomparable, à cette actrice au charme extrêmement méditerranéen. Je vous propose de rentrer tout de suite en musique avec la bande originale du film Le Guépard, film de Luchino Visconti qui date de 63. La bande originale a été composée par Nino Rota. Voilà, je vous laisse redécouvrir ou découvrir cette musique du chef-d'œuvre de Visconti, adaptée du roman de Giuseppe Tomasi di Lampedusa.

Élue la plus belle italienne de Tunis, elle se montre au Festival de Venise et fait un séjour à Rome où elle suit les cours du Centro Sperimentale. En parlant de Claudia Cardinale, je trouve qu'il est intéressant de recontextualiser dans l'époque la place qu'avaient les femmes et les actrices au sein de l'industrie cinématographique. En effet, c'est l'époque où le marché commun européen en Italie est en voie de formation et où le cinéma italien ne possède que deux vedettes féminines de valeur internationale, Gina Lollobrigida et Sophia Loren. En revanche, elles ont du mal à séduire le public anglo-saxon et leur popularité est médiocre en Europe, excepté bien évidemment en Italie. Voilà, c'est important de recontextualiser effectivement la carrière de Claudia Cardinale à l'intérieur en fait de ce marché commun européen. Vous comprendrez plus tard pourquoi, je vais y aller petit à petit. Claudia Cardinale, le voyage musical que je vous propose, c'est vraiment un panel de 50 ans de cinéma aussi bien italien, français qu'international. On y croise vraiment des compositeurs de tous horizons, à la fois des confirmés comme Stelvio Cipriani, Armando Trovajoli, Morricone, les frères De Angelis, Maurice Jarre, Henri Mancini, Philippe Sard, Michel Legrand, Nino Rota, Lalo Schifrin, François de Roubaix, Jerry Goldsmith, Jean-Claude Petit, Georges Delerue, bref. Elle a travaillé dans à peu près 150 films avec autant de metteurs en scène et donc autant de compositeurs qui tous ont toujours été inspirés de par l'éclectisme des rôles qui lui ont fait croiser les plus grands réalisateurs et bien évidemment les plus grands acteurs et actrices. Pour revenir à sa carrière, le producteur Franco Cristaldi, avec qui elle se mariera plus tard, mise sur ce marché commun italien et cherche une comédienne susceptible d'être lancée sur ce marché comme un produit. Je vais m'arrêter là en termes d'introduction. Je vous propose d'écouter la musique du film de Bolognini, Il bel Antonio, musique composée par Piero Piccioni.

Je vous parlais de produits en termes d'actrice, et c'est vrai que le producteur Franco Cristaldi cherchait véritablement un produit typique et exclusif à lancer sur le marché international en tenant compte du phénomène Bardo qui submerge à l'époque le cinéma français de l'époque. Il s'agit en effet de créer une nouvelle Brigitte Bardot en la personne de Claudia Cardinale, mais en moins érotisée, afin de passer les frontières européennes sans créer de difficultés avec les diverses censures internationales. En guise d'introduction musicale, on vient d'entendre une composition de Nino Rota et de Piero Piccioni. Voilà, j'ai décidé, pour rendre hommage à Claudia Cardinale, de brasser quelques grands films italiens pour lesquels elle a travaillé au début de sa carrière, mis en musique donc par Nino Rota, Piero Piccioni, Carlo Rustichelli et Armando Trovajoli. On retrouvera d'autres compositeurs italiens plus tard dans la programmation de cette émission, mais je trouve ça intéressant de brosser le portrait de Cardinale via les premiers films sur lesquels elle s'est fait la main en quelque sorte, hein, c'est-à-dire qu'elle a vraiment fait ses armes de comédienne aux côtés de metteurs en scène comme Zurlini, comme Luigi Zampa, Pietro Germi et bien évidemment Luchino Visconti, avec qui elle travaillera sur Rocco et ses frères, et Le Guépard, Il Gattopardo, dont on vient d'écouter la bande originale en début d'émission. Toujours est-il que Cristaldi fixe son choix donc sur Claudia Cardinale à peu près à la fin de l'année 1958. Et la comédienne a à l'époque quelques films mineurs à son actif. Et le producteur la lance en Italie même. Elle tourne ainsi avec donc Mario Monicelli, Le Pigeon, et conquiert petit à petit le marché français dans des films comme Rocco et ses frères, donc avec Delon, et La Viaccia avec Belmondo. Je vous propose d'écouter la bande originale composée par Carlo Rustichelli pour ce film qui s'appelle La Ragazza di Bube.

Enfin, vous l'aurez compris, à travers ces trois bandes originales, on a une représentation de ce qu'était le cinéma italien de l'époque, c'est-à-dire un cinéma, une espèce de nouvelle vague, hein, de ce qu'on a appelé aussi le néo-réalisme, via des films qui se veulent effectivement dénonciateurs, politiques, intellectuels. Cardinal travaillera ensuite sur quelques comédies, mais au début de sa carrière, c'est vrai qu'elle ne fait pas de films, on va dire, très léger. Je vous en propose un maintenant qui s'appelle Le Cocu Magnifique, en l'occurrence la bande originale du film Il Magnifico Cornuto, composé par Armando Trovajoli, car effectivement ce qui sied parfaitement à Cardinal, c'est à la fois des rôles un petit peu intellectuels qui représentent un peu ce nouveau modèle féminin qu'elle incarne dans le cinéma italien, et là il s'agit d'une musique un petit peu plus légère pour ce qu'on pourrait appeler un vaudeville comique, une petite comédie à l'italienne sans prétention, Il Magnifico Cornuto.

suite au succès de tous ces films italiens. Elle tourne en 1961, « Les lions sont lâchés » avec Henri Verneuil, et c'est vraiment la coproduction italienne qui l'a imposée au sein du film de Verneuil. C'est son premier rôle en français, et c'est aussi la première fois qu'on peut l'entendre jusqu'alors, et même en Italie, sa voix était doublée. Et Claudia Cardinal, c'est aussi une voix un petit peu éraillée, un petit peu cassée. Et à la porte dans ce film, les lions sont lâchés, aux côtés de Jean-Claude Brialy et Lino Ventura, au personnage d'Albertine, une fraîcheur, une authenticité et une couleur des plus heureuses. Je vous laisse découvrir la partition composée par Georges Garvarens pour le film d'Henri Verneuil, Les lions sont lâchés.

Suite au succès du film d'Henri Verneuil, c'est Philippe de Broca qui la convoque en 1962 pour tourner Cartouche aux côtés de Jean-Paul Belmondo et qui la rend immortelle dans son rôle de Vénus. Cartouche témoigne véritablement du génie de Georges Delerue dans sa période la plus féconde. Librement inspiré du style baroque, la musique illustre parfaitement son sens mélodique inégalé ainsi que son habileté à orchestrer et à diriger. On ne se lasse pas du thème principal, de la marche pour cuivre et percussion qui souligne les prouesses du héros, brigand au grand cœur interprété par Belmondo, ou de son thème d'amour enjôleur tenu par la flûte, le hautbois et la harpe, qui sied à merveille à sa compagne Vénus, interprétée par Claudia Cardinale.

Voilà, tragique et baroque à souhait, ce thème composé par Georges Delerue pour la séquence finale du film Cartouche, qui décidément s'inscrit véritablement dans la tradition des grands films d'aventure à costume des années 50-60, un petit peu empreint de romantisme tel Fanfan la Tulipe, réalisé par Christian Jacques avec Gérard Philippe, et ce qu'on pourrait appeler un peu la rivale de Claudia Cardinale, Gina Lollobrigida. Bien évidemment, Delerue affirme véritablement son style personnel dans l'écriture de cette partition. Nul doute, d'ailleurs, qu'il se soit souvenu de ses illustres prédécesseurs qui avaient œuvré dans le film de KPDP, Georges Vamparis et Jean Marion. Continuons notre lancée sur donc cet hommage à Claudia Cardinale. S'il y a eu Bébé en France, il y avait Cécé en Italie. Bébé pour Brigitte Bardot, bien évidemment, et Cécé donc pour Claudia Cardinale, qui apparaît comme une comédienne véritablement en constant progrès. C'est-à-dire qu'elle a eu la chance, un signe de n'être pas cantonnée, comme on aurait pu craindre, qu'à des productions commerciales. Le fait qu'elle ait débuté sa carrière auteur autour de films, comme on les a évoqués, de Visconti, de Monicelli, de Luigi Zampa, lui a vraiment fait traverser les frontières et a vraiment permis aux réalisateurs d'outre-Atlantique de constater l'amplitude de son talent. Passons désormais à un thème d'un film américain, The Professionals, les professionnels en français, de Richard Brooks, musique composée par Maurice Jarre. Je vous laisse écouter le thème composé par le français et on en reparle juste après.

Voilà, vous aurez reconnu la patte inimitable de Maurice Jarre, en tout cas dans cette période de sa carrière, c'est-à-dire que on a vraiment des cuivres, des percussions, cette marche haletante pour ce film d'aventure, donc Les Professionnels, qui date de 1966, réalisé par Richard Brooks et Claudia Cardinale. Dans ce film, d'homme, se retrouve à l'affiche aux côtés de Burt Lancaster, après Le Guépard, Lee Marvin, Robert Ryan, Jack Palance et Woody Strode. C'est-à-dire qu'elle est aussi capable, en tant que femme libre, indépendante, vraiment

En plus, très féministe, elle l'a souvent revendiqué. Elle tient vraiment la dragée haute, voilà, à toutes ses gueules, à tout, dans cet univers un petit peu machiste de western qui se passe dans l'univers texan de la moitié du 19e siècle. Claudia Cardinale, donc, on l'a évoqué, tombe trois fois avec Visconti, où elle crève l'écran, hein, aux côtés donc, d'Alain Delon et Lancaster. Fellini lui offre aussi un contre-emploi très tôt dans sa carrière, dans son film 8 et demi. Et Claudia Cardinale, c'est vraiment une présence omnivalente, une voix, comme je l'ai précisé, et un charme. Hein, elle le prouve à travers ses diverses collaborations. Et elle n'hésite pas à user de drôlerie, d'émotion dans ses films. Et je vous propose de découvrir ou redécouvrir un des thèmes du film La Panthère Rose, réalisé par Black Edwards, en 1963. Je n'ai pas choisi le thème si connu au saxophone interprété par Plas Johnson, mais le thème de la princesse interprété donc par Claudia Cardinale, qui dans le film interprète le rôle de la princesse Dalla. Voilà, je trouvais ça plus intéressant de proposer un thème que Mancini a délibérément composé pour le personnage incarné par Claudia Cardinale.

voilà, tout le charme et toute l'élégance décidément si caractéristique au compositeur Henri Mancini. Je vous propose de passer en 1971 pour un succès, en tout cas en Italie, d'un film réalisé par Luigi Zampa, où Claudia Cardinale partage l'affiche avec Alberto Sordi. Il s'agit d'un film qui s'appelle Bello, Onesto, Emigrato, Australia, Sposerebbe con paesana illibata. Voilà, excusez mon italien, mais il n'y a pas de traduction en français pour ce film qui se veut être une comédie, un espèce de vaudeville italien, comme on savait en faire dans les années 70. La bande originale a été confiée à Piero Piccioni.

Voilà, j'espère que vous aurez apprécié cette partition écrite par Piero Piccioni pour ce film qui se veut être une comédie effectivement un petit peu vaudevillesque, mais vous l'aurez entendu. Point de comédie dans cette musique, c'est lancinant, c'est charmant, c'est un brin mélancolique et c'est aussi tout le charme des compositeurs italiens de savoir s'adapter à ce genre de sujet. On passe désormais en 1983 pour le film de José Giovanni, Le Ruffian, où Claudia Cardinale apparaît aux côtés de Bernard Giraudot et Lino Ventura. La bande originale avait été confiée à Ennio Morricone. José Giovanni racontera d'ailleurs que lorsqu'il a invité Morricone à déjeuner pour lui expliquer le sujet du film Le Ruffian, il voyait Morricone griffonner quelques notes de musique sur un coin de nappe, et ce pendant tout le repas. Et Giovanni, à sa grande surprise, découvrira qu'à la fin du repas, Morricone avait déjà, lors de la conversation, écrit le thème principal du film Le Ruffian. Là, j'ai sélectionné un thème qui s'appelle Aldo et la Barona. Dans le film, en fait, effectivement, Claudia Cardinale interprète le rôle d'une baronne, en tout cas c'est son surnom, on ne connaît pas son véritable nom dans le film, et c'est vraiment un charme. Encore une fois, c'est vraiment un style définitivement très italien, très méditerranéen, un beau thème d'amour qui réunit les personnages donc de Lino Ventura et Claudia Cardinale dans ce film de 83, Le Ruffian de José Giovanni.

Tout au long de sa carrière, Claudia Cardinale aura réussi à devenir une véritable vedette internationale sans pour autant être éclipsée de sa patrie. C'est-à-dire qu'elle a continué tout au long de sa carrière à travailler en Italie et aussi bien aux États-Unis qu'en France. Je vous propose maintenant de découvrir la bande originale d'un film assez peu connu, réalisé par Étienne Perrier en 1978, à savoir La Part du Feu, dont la musique a été confiée à Paul Misraki. C'est une bande originale pour un film, un thriller politique, un film mystérieux, empreint de suspense, avec Michel Piccoli aux côtés de Claudia Cardinale, Jacques Perrin, Rufus et Roland Bertin.

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On touche à la fin de cette première émission dédiée à l'actrice Claudia Cardinale qui nous a quittés en 2025. Et pour ce faire, pour clôturer cette émission, je vous propose une chanson, alors non pas interprétée par Claudia Cardinale, je vous aurais réservé une petite surprise dans la deuxième partie de l'émission qui sera diffusée dans quelques semaines, mais une chanson interprétée par Pierre Mondy et Clio Goldschmidt pour ce film réalisé par Michel Lang en 1982, Le Cadeau. La bande originale a été confiée à Michel Legrand. Et ce qui est intéressant dans la carrière de Claudia Cardinale, c'est qu'elle aura aussi bien eu des premiers rôles que des seconds. Et voilà, elle n'hésite pas en fait à prêter son physique, son talent pour des apparitions des fois de quelques secondes ou vraiment en tout cas faire office de second rôle alors que c'est une vedette internationale. Et d'ailleurs, ce qui est intéressant dans ce film, donc Le Cadeau, réalisé par Michel Lang, c'est qu'il a été dit que elle interprète dans le film le rôle de la femme de Pierre Mondy. Et je trouve que ce qui a été dit à propos de ce rôle résume assez bien aussi la classe et l'élégance de Claudia Cardinale, c'est que son personnage a réellement été joué avec un charme, et une expressivité mature. Et c'est vraiment ce qui peut aussi caractériser beaucoup de personnages interprétés par Claudia Cardinale tout au long de sa carrière. Je vous dis à très bientôt, vous souhaite un très bon appétit et vous laisse avec la musique de Michel Legrand sur une chanson interprétée par Pierre Mondy et Clio Goldschmidt.

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3: RFI, bonjour, 16h en temps universel, bonsoir, 18h ici à Paris.
4: Nicolas Brousse.
3: Le sommet des puissances émergentes appelle à la retenue maximale dans le conflit au Moyen-Orient. Les 11 pays membres, les BRICS, dont l'Iran, sont réunis jusqu'à demain chez l'un d'entre eux, l'Inde en l'occurrence. Nous rejoindrons notre envoyé spécial à New Delhi. L'Arabie Saoudite contrainte de fermer temporairement un oléoduc capital pour ses exportations de pétrole. Il y a eu des attaques de drones lancées d'Irak, tout près de la frontière iranienne. Bagdad dément toute responsabilité et ferme ce soir 3 postes frontières. Un acte de malveillance, pour ne pas dire un acte criminel, serait à l'origine du déraillement d'un train régional hier soir en France. Il y a 44 blessés. Un morceau de rail a été retrouvé en travers de la voie ferrée. Le sommet des puissances émergentes, celles que l'on appelle les BRICS, se tient donc en Inde jusqu'à demain, en présence notamment des présidents russes et iraniens, qui se déplacent peu hors des frontières de leur pays en ce moment. L'Iran, qui aura apprécié le communiqué commun des 11 pays, appelant aujourd'hui à la retenue maximale dans le conflit au Moyen-Orient. Envoyé spécial à New Delhi, Nicolas Roca.
5: La réforme du Conseil de sécurité ne peut plus attendre, a affirmé Narendra Modi dans son discours d'ouverture. La Chine et la Russie, deux des membres des BRICS et du Conseil de sécurité de l'ONU, appellent à l'intégration de l'Inde et du Brésil. Le Premier ministre indien a aussi appelé à une réforme en 10 points de la gouvernance mondiale afin qu'elle bénéficie plus largement aux membres des BRICS.
6: Nous devons nous efforcer de faire en sorte que les pays du Sud passent du statut de simples exécutants à celui d'acteurs qui façonnent les règles. Grâce aux BRICS, nous devons donner les moyens d'agir aux pays du Sud, apporter aux diplomates et aux décideurs politiques des compétences en matière de négociation, une formation pratique et une expertise juridique.
5: Des propos forts du Premier ministre indien que l'on retrouve en partie dans la déclaration de Delhi. Une déclaration commune très prudente sur le Moyen-Orient. Elle mentionne la guerre dans la région sans citer directement les belligérants. Les BRICS appellent à la retenue maximale sur un conflit qui concerne plusieurs de ses membres, au premier rang desquels l'Iran et les Émirats Arabes Unis. Les chefs de ces deux délégations se sont d'ailleurs entretenus ce samedi. Nicolas Roca, New Delhi, RFI.
3: Au Yémen, au moins 76 000 personnes ont fui les combats depuis le mois de juillet et l'attente s'accélère avec l'intensification des combats depuis la semaine dernière entre forces gouvernementales soutenues par l'Arabie Saoudite et rebelles houthis alliés de Téhéran. Interrogé sur ce sujet, Donald Trump indique que les houthis ont demandé aux États-Unis de ne pas s'en mêler malgré les demandes de Riyad. Le président américain estime que l'Iran est probablement responsable d'attaques de drones venant pourtant d'Irak, tout près de la frontière, Bagdad assurant ne pas en être à l'origine. Bagdad qui ferme d'ailleurs ce soir 3 postes frontières avec l'Iran. Une chose est sûre, ces attaques de drones ont conduit les autorités saoudiennes à fermer hier l'oléoduc Est-Ouest, la principale voie d'exportation du pétrole saoudien. Depuis le début de la guerre au Moyen-Orient, Riyad a accru le recours à cet oléoduc débouchant sur la mer Rouge à l'ouest de la péninsule arabique et qui lui permet ainsi de contourner le verrouillage du détroit d'Ormuz. Les explications d'Agnieszka Kumor.
7: L'oléoduc Est-Ouest qui traverse la péninsule arabique est devenu depuis plusieurs mois une solution de repli pour les Saoudiens. Cet oléoduc achemine ainsi une partie du brut jusqu'au port saoudien de Yanbu. Le pétrole est ensuite dirigé vers l'Égypte où il passe par l'oléoduc Sumed mais aussi par le canal de Suez vers la Méditerranée. D'une capacité de 7 millions de barils par jour, cet oléoduc ne remplace évidemment pas le détroit d'Ormuz par lequel, avant la guerre, l'Arabie Saoudite exportait plus de 14 millions de barils de brut par jour et 4 millions de barils de produits pétroliers raffinés. Mais c'est toujours cela de prix. d'une capacité moindre, à peine 1,5 million de barils par jour, l'oléoduc émirati Habshan Fujairah, qui débouche sur le golfe d'Oman, constitue une autre voie de contournement. Mais il ne permettra pas, selon les experts, d'atténuer la pénurie de brut sur les marchés.
3: Agnieszka Kumor du service économie d'RFI. Changement de titulaire au Niger, le général de brigade Maman Sani Kaou devient chef d'état-major des armées. Il était jusqu'ici présent chef d'état-major, mais de la seule armée de terre. Il remplace le général Moussa Salahou Barmou, selon un communiqué lu hier soir à la télévision publique nigérienne, qui ne précise pas la raison de ce limogeage par le chef de la junte au pouvoir, le général Tchani. La décision intervient en tout cas 2 semaines après la mutinerie déjouée à Niamey. Selon l'agence France-Presse, le nouveau chef d'état-major est décrit par ses proches comme un homme de terrain aguerri, qui a notamment dirigé des opérations de lutte contre les groupes djihadistes.
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3: À 16h05, temps universel, la réalité se rapproche-t-elle trop vite de la fiction? Les messages alarmistes sur la montée en puissance trop rapide de l'intelligence artificielle se sont multipliés cette semaine et pas de relâche le week-end, puisqu'aujourd'hui c'est le patron d'un des géants du secteur Anthropic qui appelle lui-même à ralentir la vitesse de développement. Anthropic quitté cette semaine par l'un de ses chercheurs qui accusait la start-up de minimiser le risque que fait peser l'IA sur l'existence même de l'humanité. Ce qui ne manquera pas de rappeler le scénario d'un certain blockbuster hollywoodien, le film Terminator. En France, c'est un accident rare qui s'est produit hier soir en Normandie entre Caen et Rouen. 44 personnes blessées, dont une jeune femme très gravement, même si ses jours ne sont plus en danger. Olivier Moriamé, l'enquête s'oriente rapidement vers la piste d'un acte malveillant.
2: L'accident aurait été provoqué par la présence d'un morceau de rail sur la voie où circulait le train. C'est en tout cas l'hypothèse principale à ce stade, selon le procureur de Rouen. L'enquête est aux mains de la police judiciaire de cette ville du nord-ouest de la France. Les dépistages d'alcool et de stupéfiants réalisés sur le conducteur du train sont en tout cas négatifs. L'accident a été d'une grande violence, selon les témoignages des voyageurs. Ils étaient 186 à se trouver à bord de ce train régional hier soir. Train qui circulait entre 2 petites communes de Normandie lorsqu'il a déraillé peu avant 20h. Une quarantaine de personnes ont été blessées dans ce déraillement. Une passagère de 18 ans a été évacuée en urgence absolue. On a appris ce samedi que ses jours n'étaient plus en danger. La réponse des secours a été conséquente. 130 pompiers mobilisés, 5 équipes médicales envoyées sur place. Une mobilisation permise par l'activation du plan Novi, première lettre de nombreuses victimes. Ce plan permet de solliciter rapidement tous les services de secours, forces de l'ordre, pompiers, urgences médicales, et permet à ces différents acteurs de se coordonner.
3: Aude-Villiers Moriamé, en France, il y a aussi une actualité plus heureuse puisque Céline Dion crée l'événement en revenant chanter à Paris en concert dans la plus grande salle couverte d'Europe. Les 30 000 places pour chacune des 16 représentations se sont vendues comme des petits pains de luxe vu le prix des billets. Il faut dire que cela fait 6 ans que son public attendait son retour sur scène. Nous irons prendre la température devant la Plénitude Arena à Paris La Défense dans le prochain journal. En attendant, le Mexique est confronté en cette fin de semaine à une nouvelle fuite de pétrole au large de ses côtes dans l'est du pays. C'est une fois de plus une installation de la société pétrolière semi-publique Pemex qui est en cause, comme en février dernier, où un événement

0: souillé des centaines de kilomètres de littoral. Un scandale qui a mené à la création d'un observatoire permanent du Golfe du Mexique, ce même observatoire qui pilote aujourd'hui la surveillance de l'événement et qui l'a rendu public. Une inconnue demeure cependant. Pemex n'a toujours pas précisé la quantité de pétrole qui s'est échappée. Les conditions météo sont néanmoins favorables. La nappe devrait dériver et a peu de chances d'atteindre les côtes dans les 5 prochains jours.
1: Dossier suivi par Simon Rosé, chef du service environnement d'RFI. Au Sénégal, on est à J-49 du début des Jeux Olympiques de la Jeunesse. Ce sont les premiers sur le continent africain. La flamme olympique, symbole des Jeux, est partie d'Athènes jeudi. Elle a été remise à midi par la présidente du Comité international olympique, la Zimbabwéenne Kirsty Coventry, au chef de l'État sénégalais devant le palais présidentiel à Dakar. Bassirou Diomaye Faye devient ainsi le premier président africain à porter la flamme olympique dans son pays. C'est donc un événement historique. Premier Jeux olympiques de la jeunesse en Afrique. On en reparle bien sûr dans Afrique Soir, première édition, à 18h30, temps universel et heure de Dakar. Et puis, on est tout proche aussi d'un autre événement, puisque se déroule en ce moment même, et il reste très peu de temps à jouer, la demi-finale de la Coupe du Monde de basket féminin. Et les Françaises mènent 82 à 64 face à l'Allemagne. La qualification pour la finale est toute proche. Tout de suite, c'est Mondial Sport sur RFI. Je vous retrouve dans 50 minutes pour un prochain journal.
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5: Et on continue nos programmes sur l'antenne de Radio Alliance Plus avec Didier Lourdoux dans l'émission Parole aux associations.
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7: Bonjour à toutes et à tous, vous êtes sur Radio Alliance Plus au 103.2. C'est Didier au micro de Parole aux associations. Et aujourd'hui, je reçois Bruno Pobedinski. Bonjour Bruno.
8: Bonjour.
7: Et Laura. Bonjour Laura.
9: Bonjour.
7: Alors Bruno et Laura font partie de l'association Les Hébergeurs du Cœur. Bruno en est le président et Laura la secrétaire, c'est ça ?
9: Oui.
7: Alors cette association, c'est un réseau d'hébergement citoyen. Et on va évidemment parler de ce que vous y faites. Et déjà, peut-être c'est Bruno qui va commencer, va nous présenter ou faire un historique, ou c'est Laura ?
8: C'est moi qui vais le faire, l'historique.
7: Allons-y.
8: Voilà. Bonjour à tous. Donc voilà, il y a quelques années, nous hébergeons beaucoup de personnes. Et puis récemment, nous avons commencé à accueillir des personnes sans domicile fixe à la maison, avec ma femme. Et au fil du temps, on s'est rendu compte qu'il y avait une nécessité au niveau des hébergements, parce que les structures de l'État étaient submergées. Et donc, avec David Maglioni, qui s'occupe du camion douche sur Nîmes...
7: Ah oui, nous on a reçu, déjà, ici,
8: oui.
7: Et qui nous expliquait son activité.
8: Avec qui on était en contact, qui est venu nous voir, et puis on a commencé à créer cette association, Les Hébergeurs du Cœur, et on veut faire de l'hébergement, quoi. Donc,
7: on en parlera tout à l'heure. Donc, cette association, elle a été créée quand ?
9: En octobre 2023.
7: Donc c'est très récent.
9: Oui.
7: Vous avez un an d'existence, un peu plus.
9: Un peu plus d'un an d'existence, oui, c'est ça.
7: Bon. Et cette association, vous n'avez pas un historique qui est très petit, alors non ? Vous venez d'expliquer, c'est avec votre épouse que vous avez commencé à contacter des gens dans la rue ou...
8: Eh bien, ça s'est fait, oui, comme ça, avec des gens qui étaient dans la rue et qu'on a contactés, qui sont... petit à petit venu chez nous. Donc, ça fait 5 ans qu'on a tourné comme ça, sans l'association. Et après, donc, on a vu qu'il était nécessaire de créer un cadre.
7: Et vous aviez une appétence pour faire ça ? Enfin, avec votre épouse, c'était totalement désintéressé, j'imagine ?
8: Tout à fait. On ne fait que de l'hébergement. Notre but, c'est qu'il se

0: retrouve, je dirais, en famille, et qu'ils puissent être non plus isolés, qu'ils puissent se reconstruire, se reposer. Et...
1: Alors, on en parlera tout à l'heure. Vous avez créé un cadre juridique ? C'est-à-dire, c'est une loi association loi 1901, c'est ça ?
2: Oui, tout à fait. Oui, dans nos statuts, c'est bien une association loi 1901.
1: Et c'est une association donc classique, déclarée en préfecture, j'imagine.
2: Voilà, tout à fait.
1: Le schéma classique. Vous avez pignon sur rue ? Oui, ben, vous n'avez pas de locaux, si ?
2: Non, on n'a pas de locaux pour le moment.
1: Donc, ça se passe comment, de bouche à oreille ?
2: Alors, les personnes qu'on accueille, elles nous connaissent par bouche à oreille, effectivement. On a distribué un petit peu des prospectus à gauche, à droite, et voilà.
1: D'accord. J'imagine que vous avez des statuts, donc l'objet social, c'est quoi ? C'est l'hébergement ?
2: L'hébergement citoyen de personnes sans domicile.
1: D'accord. Alors, on va en parler tout à l'heure dans la manière dont vous le faites. On va parler des bénévoles. J'imagine que vous avez une équipe.
2: Oui, on a une petite équipe, donc au niveau des accueillants, on en a 6, dont 4 qui ont été actifs en 2024.
1: D'accord. Ce sont des gens que vous avez recrutés comme ça, qui sont venus vers vous ?
2: Alors en fait, on les a rencontrés dans des églises, parce qu'en fait, on a présenté notre projet aux églises de la pastorale nîmoise.
1: D'accord.
2: Donc, on a présenté notre projet devant 8 églises. Et à la fin du culte, en fait, les personnes qui étaient intéressées sont venues nous voir. D'accord. Et c'est comme ça qu'on les a rencontrées.
1: D'accord. C'est comme ça qu'elles sont devenues adhérentes, et plutôt plus qu'adhérentes, participatives.
2: Oui.
1: À l'association.
2: Voilà, tout à fait.
1: Donc, c'est une association, vous parliez de Nîmes, purement nîmoise, ou ça s'étend sur le département du Gard ou...
2: Alors, on a un couple qui habite à Beaucaire, qui fait de l'accueil. On a une personne qui est à Avignon. Et on a un monsieur qui est à Sandras. Et on a 3 couples actifs, enfin, une personne âgée et 2 couples actifs qui sont à Nîmes.
1: D'accord, on en parlera tout à l'heure, ce sont des hébergeurs en fait.
2: Oui, exactement. D'accord.
1: C'est eux qui prêtent leur logement.
2: Oui, oui, c'est
1: d'accord.
2: Ça.
1: Et pour terminer sur les bénévoles, il n'y a pas de salariés dans votre...
2: Pas encore.
1: Et peut-être si ça se développe.
2: Oui, pour le moment, on est au bureau, on est 3. Donc il y a Bruno le président, il y a Françoise sa femme qui est trésorière et je suis secrétaire.
1: Alors justement, trésorière, le nerf de la guerre, c'est l'argent.
2: Oui.
1: Donc comment vous vivez ?
2: Alors,
1: parce que c'est tout nouveau, subventions, de dons.
2: Alors on a ouvert un compte en banque sans apport.
1: Bon.
2: Voilà. Et on
1: et
2: a
1: la
2: eu...
1: banque a accepté.
2: Oui, la banque a accepté et on a eu en fait un don d'une église de 300 euros.
1: Ça a été le début.
2: Ça a été le début et pour
1: et
2: le
1: ça
2: moment
1: fait
2: c'est
1: des petits.
2: Tout. Pas encore des petits, mais voilà. Puis nos frais n'ont pas été colossaux énorme. Non plus. On a eu quelques frais en impression de prospectus et c'est tout.
1: On veut peut-être profiter que vous avez l'antenne pour faire un appel à bénévolat et à dons.
2: Bah, tout à fait. En fait...
1: Alors, on peut vous joindre où ? Allez-y.
2: Alors, vous pouvez nous joindre au numéro
0: 06 72 75 33 34.
2: Et sinon, on a une adresse mail qui c'est donc hébergeur du cœur, hébergeur au pluriel, du cœur.
1: Tout attaché,
2: @gmail.com.
1: Bon, bah, c'est dit. Si. Il y a des auditeurs ou auditrices qui souhaitent vous rejoindre, elles vous contactent par ce biais-là, c'est ça ?
2: Oui, tout à fait.
1: D'accord. Au
0: niveau des bénévolats, par exemple pour les flyers, on a une personne qui était qualifiée, qui était dans son domaine de compétences, qui nous a fait les flyers gratuitement, quoi.
1: Ça, c'est une bonne chose.
0: Tout à fait, oui.
1: Alors justement, on parlait des bénévoles, ceux qui veulent vous rejoindre, il y a un profil, non ? C'est quels sont les comment dirais-je ce qu'il faut avoir comme compétences ou pas spécialement
2: Alors,
1: à part le don de d'apporter sa présence et son
2: non, c'est... Alors les personnes qui accueillent donc les accueillants
1: oui.
2: Il n'y a pas de compétences à avoir. En fait, les accueillants, ils ne s'occupent que de la partie hébergement.
1: D'accord.
2: Pas de la partie réinsertion. Du coup, il faut juste avoir un endroit pour accueillir quelqu'un, donc une chambre, une dépendance, un endroit approprié. Et juste être motivé et voilà. Et pour les référents, on demande d'avoir une petite expérience, par exemple dans le social, pour s'occuper de la réinsertion socio-professionnelle. Mais on a aussi des personnes qui sont totalement novices et qui sont juste motivées. Et donc, non, pas de compétences particulières.
1: D'accord. Je voudrais revenir sur, tout à l'heure, on parlait de la création de ces associations. Association donc qui a un cadre, loi de 1900, et qui décide, et de quoi vous décidez au sein de cette association? J'imagine des actions à faire, mais elles prennent quelle forme et comment dirais-je, quand vous avez décidé d'accueillir des gens, il faut aller à la recherche de ces personnes ou c'est elles qui viennent vers vous? Il y a un plan d'action, je veux dire, voilà.
0: Depuis qu'on a démarré, c'est souvent les gens qui sont venus vers nous, tellement il y a de la demande, par des personnes justement du réseau qui nous connaissent maintenant. Donc on nous appelle, on nous dit voilà, on a telle personne. Nous les rencontrons, donc soit avec Laura, soit avec ma femme. On voit s'ils correspondent à notre critère, parce que ce qu'on veut, c'est des personnes sans domicile fixe, mais aussi qui ont envie de se réinsérer.
1: C'est primordial.
0: Voilà, on ne fait pas l'hébergement pour l'hébergement, c'est juste tendre la main à des gens qui ont un parcours de vie qui a été chaotique et qui veulent s'en sortir, entre guillemets. Donc, on leur tend la main et on leur propose cet hébergement qui a une durée de 6 mois maximum.
1: D'accord. Alors, j'imagine, vous l'aviez dit tout à l'heure, vous œuvrez avec d'autres associations, non? Vous êtes partenaire de... tout à l'heure, on vous qualifie d'un réseau d'hébergement, donc...
2: Oui. Alors, en fait, on a plusieurs partenaires. On a Solidarité Nouvelle Face au Chômage.
1: Oui.
2: Donc, c'est une association qui aide à la recherche d'emploi. Et donc, on leur a proposé qu'ils puissent nous orienter des personnes en recherche de logement. Et nous, on pourrait leur orienter des personnes qui sont en recherche d'emploi. Puisque eux, ils s'occupent en fait des...
1: Donc, vous avez un partenariat avec cette association?
2: Oui, exactement. On a un partenariat avec eux. On a aussi
1: qui est de fait, enfin, je veux dire... Il n'y a pas de contrat.
2: Il n'y a pas de contrat, oui, c'est informel.
1: C'est informel, c'est ça.
2: Voilà, oui.
1: Et vous avez d'autres associations partenaires?
2: Oui, on est aussi en lien avec le réseau d'Anaïs. Oui. Donc, c'est les associations limoises d'action et d'intervention sociale. On
1: a reçu aussi à cette antenne.
2: Oui, d'accord. Donc, on a pu leur présenter notre projet et on a des réunions en commun avec eux, en fait. Et on a aussi un projet pour adhérer à la Fédération de l'entraide protestante. Donc là, on est dans le processus d'adhésion.
1: Oui, de toute façon, comme c'est une association toute nouvelle, vous y allez pas à pas, non?
2: Oui, c'est ça. On y va pas à pas. Tout ça, c'est des partenariats qu'on a créés en 2024. Mais tout reste à étoffer, tout reste à construire, en fait.
1: D'accord. Bon, mais on va reparler tout à l'heure dans la deuxième partie de tout ça, ce qui était très intéressant. Maintenant, c'est un peu l'heure de notre pause musicale. Nos auditeurs et auditrices sont habitués à ce que notre interview est partagée en deux. Et vous avez choisi d'écouter ou de faire écouter Ibrahim Malouf, le célèbre trompettiste, pour son morceau « Love Anthem » ou « L'hymne à l'amour » en français. C'est ça,
2: oui.
1: Alors, pourquoi ce choix?
2: Parce que c'est une chanson très joyeuse et qui parle d'amour. Et en fait, ça fait partie des valeurs de notre association, en fait. De tendre la main avec un esprit de solidarité. Et donc, je trouve que c'est un beau message.
1: Eh bien, on écoute Ibrahim Malouf et on se retrouve après.

0: Eh bien, nous reprenons l'émission de parole aux associations. Je vous rappelle que je suis avec Bruno et Laura de l'association Les Hébergeurs du Cœur. Et vous venez d'écouter Ibrahim Malouf, trompettiste célèbre, dans son interprétation de Love Anthem. Donc, Laura, je pense qu'on va parler maintenant des activités, rentrer un peu dans le vif du sujet et détailler ce que vous y faites.
1: D'accord. Donc, nos missions, on en a sept. Donc, je vais essayer de vous résumer un petit peu les sept oui, étapes importantes. Sûr. Donc, pour commencer, il faut qu'on trouve des accueillants. Donc, on a commencé par créer des contacts avec les communautés chrétiennes qui sont sensibles à notre action. Mais par la suite, on souhaite s'élargir à toute personne qui souhaite nous rejoindre. Donc, on leur a fait une présentation PowerPoint de notre projet et on les a...
0: Les accueillants, c'est ceux qui vont bénéficier de vos services.
1: Alors, les accueillants, ce sont les hébergeurs.
0: Les hébergeurs.
1: Sont les hébergeurs.
0: Alors, il faut bien préciser, parce qu'en fait, vous n'avez pas de logement à vous et l'association n'en est pas ni propriétaire ni locataire. Elle fait appel à des hébergeurs.
1: À des bénévoles, à des citoyens qui sont bénévoles pour accueillir... Oui.
2: Une partie de leur...
0: De leur logement, c'est ça
1: leur
0: logement.
1: Oui, c'est bien ça. Voilà. Ensuite, il faut qu'on trouve des référents. Donc, les référents, ce sont les personnes qui sont responsables du suivi de la réinsertion, en fait, des personnes accueillies.
0: Ça, c'est la deuxième partie de votre action.
1: Oui.
2: Et le référent, il a un deuxième rôle, parce qu'il y a une période d'essai d'une semaine, pour voir si l'accueillant et l'accueilli s'entendent bien, si ça se passe bien.
0: Voilà. Oui, d'accord, oui, bien sûr.
2: Il y a une période. Et le référent, il est là aussi pour faire la jonction entre le référent et l'accueillant.
0: Alors, comment l'accueillant qui prête son logement à cette démarche est venu vers vous? C'est pas évident, parce que ce sont des personnes, comment dirais-je, ce sont des étrangers, enfin, étrangers au sens, ils n'ont pas de relation entre eux. Hein. C'est pas au sens...
2: Alors, oui, tout à fait, Nous le faisons depuis des années, donc ça fait 4 ou 5 ans, et les gens viennent chez nous, donc il faut accepter de partager une partie de sa vie, de sa maison, d'avoir quelqu'un de plus.
0: Donc c'est des gens qui vivent seuls, généralement, quel est le profil à peu près
1: En fait, on a tous les profils, on a une personne retraitée de 73 ans qui accueille chez elle, qui est seule et qui n'a pas peur d'accueillir chez elle des hommes,
0: donc
1: en l'occurrence.
0: Qui dispose d'une chambre, j'imagine.
1: Oui, qui a une chambre de libre et qui partage son logement.
0: Et les personnes accueillies, ce sont des célibataires ou ce sont des couples? Il y a des enfants? Comment ça se passe?
1: En fait, on a les trois profils. Donc, on a une personne qui est seule, on a des couples, oui, actifs ou retraités, oui, et on a aussi un homme seul. Donc, en fait, on a tous les profils. C'est juste des gens qui ont envie de tendre la main.
0: D'accord. Alors, vous mettez en relation l'hébergeur et les personnes accueillies.
1: Oui.
0: Ça se passe comment? J'allais dire juridiquement, il n'y a pas de contrat.
1: Alors, en fait, on rencontre les accueillants d'un côté, les accueillis de l'autre. On leur fait remplir un questionnaire.
0: D'accord.
1: Et ces questionnaires, en fait, on s'en sert pour construire une charte.
0: D'accord.
1: Qui n'a pas de valeur juridique, oui, mais qui est
0: un...
1: Voilà, c'est ça, qui est un contrat, en fait, entre les deux parties. Et qui...
0: Un contrat de bienséance, enfin de...
1: Oui, et voilà, et qui donne un cadre et qui donne les règles à respecter, sachant que cette charte, si elle n'est pas respectée par la personne accueillie, ça entraîne la fin de l'hébergement.
0: D'accord. Alors, il y a une durée, j'imagine, dans le temps, c'est limité?
1: Alors, ça peut durer de quelques jours à quelques mois, et le maximum, c'est 6 mois.
0: D'accord. Alors, qu'est-ce qui se passe au bout des 6 mois? Il repart à la rue ou... ou alors, il... Si vous avez réussi votre action, il est réinséré, c'est ça?
1: Exactement. La personne est réinsérée. Jusqu'à présent, on n'a eu que des situations qui se sont soldées par une réussite, en fait. L'hébergement le plus court, il a duré une journée. Et l'hébergement le plus long a duré 5 mois et 22 jours.
0: Ah, d'accord. Presque les 6 mois.
1: Presque les 6 mois. Voilà, tout à fait.
0: et toutes ces personnes-là, après leur hébergement, ça leur a permis de rebondir dans la vie, c'est ça?
1: Absolument.
0: C'est le but, non?
2: Oui. Alors, il y a plusieurs rebondissements qu'on oui, voit, nous. C'est soit reprise d'un travail pour ceux qui ne sont pas à la retraite,
0: oui,
2: reprise d'un logement, soit une colocation. il y a eu des retours aussi familiaux, des personnes ont pu retrouver leur famille, quoi.
0: Mmh. Oui, qui s'étaient sentis isolés ou en rupture, et puis qui,
2: remise
0: pendant
2: en contact,
0: ce délai-là,
2: oui.
0: leur ont permis de retrouver leur famille.
2: L'hébergement citoyen que nous avons permet à la personne de faire du 1-1, c'est-à-dire que la personne, étant seule avec nous, ne se retrouve pas isolée. Et ça lui permet de vraiment se reposer, parce que physiquement et psychiquement, ils sont fatigués d'être à la rue. C'est compliqué de toujours avoir surveillé ses affaires et tout pour trouver un travail ou pouvoir chercher, faire des papiers, toujours se trimballer avec son sac à dos qui est souvent plein d'affaires lourdes. Et donc, là, ils peuvent se poser chez nous, se reposer les premiers jours, les premières semaines, pour après commencer à faire des démarches, pouvoir se doucher, être tranquille à ce niveau-là, et puis de pouvoir commencer à faire des recherches dans un contexte adapté, quoi.
0: Alors, hébergement citoyen, pourquoi citoyen ? Parce que c'est un rapport entre deux personnes qui ne se connaissent pas et...
2: Tout à fait. Ce qu'on ne voulait pas, c'était des hébergements, faire agence immobilière, trouver des appartements pour les personnes. On voulait qu'il y ait quand même un contact humain entre ces personnes-là qui sont un peu esselées, quoi. Et puis pour faire découvrir aussi aux personnes qui accueillent d'autres personnes, voir des différents projets, quoi, enfin différents tempéraments, quoi. Et ça permet aussi de se... Là, on a une famille qui avait accueilli, c'était un couple avec des enfants. Ils ont accueilli quelqu'un, une personne, et ça s'est très bien passé. Les enfants ont vu que c'était de les difficultés et tout, et du coup, ça leur a apporté aussi à la famille.
0: La famille, celle qui a hébergé.
2: Oui.
0: Oui. Et allez, on va parler un peu négatif. Vous n'avez pas eu d'échec, je veux dire, toujours ça s'est bien passé.
1: Effectivement, c'est pas évident. C'est des gens qui sont dans des situations de rupture, qui ont des difficultés, et donc ça se passe pas toujours très bien. Enfin, on a eu, sur les 11 hébergements qu'on a fait en 2024, il y en a eu deux pour lesquels on a dû écourter l'hébergement.
0: Intervenir
1: et écourter l'hébergement.
0: Mm-hmm.
1: Donc on a eu une première situation.
0: Oui, ça se passe, comment dirais-je, bon, c'est conflictuel, mais vous avez un rôle de médiateur à ce moment-là ou
1: oui.
0: Comment ça se passe entre l'hébergeur et la personne accueillie?
2: Ce qui s'est passé, c'est que, comme il y a une charte, il y a des contraintes horaires, etc. Des fois, certaines personnes ont du mal à être cadrées. Donc,
0: parce qu'ils sont habitués à une liberté dans la rue, c'est
2: donc,
0: ça?
2: Donc voilà, tout à fait. Donc des fois, sans qu'il y ait de... C'est compliqué pour eux, c'est compliqué pour des fois l'accueillant. Mais voilà, donc ça permet des fois de... On est obligé de rompre le contrat parce qu'ils n'arrivent pas à se faire à ça.
0: Ah oui, un cadre.
2: Un cadre.
0: C'est... Alors justement, quel est ce cadre? Qu'est-ce que vous proposez quand cette personne va être accueillie avec un hébergeur? Il y a des règles, j'imagine, et des règles de...
1: Oui.
0: Horaire, non et de...
1: Oui, tout à fait. Bah, déjà, il y a des règles en termes de sélection des personnes accueillies. Mm-hmm. C'est-à-dire qu'on accueille donc des personnes majeures de nationalité française ou qui ont une carte de séjour qui couvre la période d'hébergement.
0: Voilà. Donc, c'est ça, des gens qui sont en régulation officielle.
1: Voilà. Et qui n'ont pas de problématique d'addiction ou de violence.
0: C'est important, oui.
1: Donc voilà, donc je dis aussi pour rassurer les hébergeurs potentiels, on n'accueille pas des personnes qui ont des problèmes de drogue ou d'alcool. Et du coup, ça m'emmène à là où je voulais vous parler tout à l'heure.
0: Oui.
1: Donc c'est une des deux situations pour lesquelles on a dû stopper l'hébergement.
0: Mm-hmm.
1: En fait, on a eu une personne qui nous a dissimulé sa dépendance à l'alcool.
0: Mm-hmm.
1: Et donc, on a été contraint de mettre fin à l'hébergement.
0: Ça doit pas être commode, j'imagine.
1: C'est pas de gaieté de cœur qu'on le fait.
2: Non, ça se fait. Pardon, Laura, excuse-moi.
0: Oui.
2: Ça se fait simplement parce que la personne voit qu'elle a pas respecté le contrat,
0: mm-hmm.
2: et on est toujours en contact avec cette personne et on continue à la soutenir. On l'a aiguillée vers
0: autre chose.
2: On l'a encouragée à se diriger vers un centre médical pour ça. Et donc, on a ses affaires chez nous, on attend qu'elle puisse évoluer de ce côté-là. Et ce qu'ils apprécient beaucoup, c'est quand même la franchise.
0: Mm-hmm.
2: C'est-à-dire qu'on n'essaie pas, il n'y a pas de jugement, il n'y a pas de moralisation, mais on leur dit les choses. quand ça ne va pas, ce n'est pas correct, on leur dit que ce n'est pas correct.
0: C'est le rôle de votre association.
2: Tout à fait.
0: Ce n'est pas tellement l'hébergeur qui le fait. L'hébergeur, c'est ça.
2: Non, non, ça c'est le référent.
0: Le référent, voilà, c'est ça.
2: C'est le référent qui cale ça.
0: Donc le référent suit la personne, va chez l'hébergeur, c'est ça?
2: Tout à fait.
0: D'accord.
2: Il va chez l'hébergeur et c'est lui qui voit comment ça se passe. Peut-être remettre les choses un peu au clair quand il y a des dérapages, recadrer un peu les choses, dire attention, voilà, on avait dit ça au niveau horaire. Là, voilà. Et,
0: ouais. Alors, les hébergeurs sont ravis? Quel sentiment vous avez de...
2: Oui, le retour est positif.
0: Retour. Oui. Et l'évaluation qu'on en peut faire, oui, de cette première année, c'est ça?
1: Ben...
0: Vous allez vous lancer, quoi, il y a eu 11 personnes accueillies, c'est
1: ça ? Il y a eu 11 personnes accueillies.
0: Et pour 2025, vous envisagez
1: On aimerait trouver plus d'hébergeurs et faire plus d'hébergements, ouais, ça c'est clair.
0: Mais il y a un roulement, je veux dire, les hébergements sont jamais vides ?
1: Alors, en ce moment, il y en a des vides, parce qu'on a on a eu moins de demandes. Mais par contre, les hébergeurs qui en fait, ça s'est bien passé, donc ils continuent, en fait. On a un couple, par exemple, qui a hébergé 3 personnes. Cette personne âgée qui est seule, elle a accueilli... Elle en est à sa 3e personne aussi. Donc, ça se passe très bien.
0: Bon, ben, on vous souhaite, en tout cas, bonne continuation dans ce projet, dans ces hébergements. Je vous rappelle que je recevais Bruno et Laura, des hébergeurs du cœur, que vous pouvez les rejoindre soit financièrement, soit... par des dons, donc, par votre bénévolat, à hébergeur, au pluriel, tout attaché, du cœur, @gmail.com, où vous pouvez les joindre directement au téléphone au 06 72 75 33 34. Eh bien, merci Bruno et Laura, et puis bon courage pour...
1: Merci à vous.
2: Merci à vous.
0: Et on se retrouve la semaine prochaine.
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